C'est les vacances d'été pour plusieurs en ce moment. C'est quoi vos projets? Je veux vous lire là-dessus. C'est toujours un plaisir de connaître vos projets. Qu'est-ce que vous faites ce soir ou cette semaine, tout simplement, pour les vacances? Ou vous pouvez me dire, hey, moi, Charles, je travaille cette semaine. On va passer du temps ensemble, c'est sûr, parce que je t'écoute tout le temps à job. Ben, ça se peut aussi. On est ensemble là-dedans. On est là jusqu'à minuit.

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0: Bon mardi soir dans la vallée de l'Or en ce premier lundi du mois d'août. C'est le 4 août. Genre. Pas faire de joke de VTT. 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
1: Il est midi quelque part.

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C'est les vacances d'été pour plusieurs en ce moment. C'est quoi vos projets? Je veux vous lire là-dessus. C'est toujours un plaisir de connaître vos projets. Qu'est-ce que vous faites ce soir ou cette semaine, tout simplement, pour les vacances? Ou vous pouvez me dire, hey, moi, Charles, je travaille cette semaine. On va passer du temps ensemble, c'est sûr, parce que je t'écoute tout le temps à job. Ben, ça se peut aussi. On est ensemble là-dedans. On est là jusqu'à minuit.

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Bon mardi soir dans la vallée de l'Or en ce premier lundi du mois d'août. C'est le 4 août. Genre. Pas faire de joke de VTT. 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

Je trouve ça drôle parce qu'on est mercredi et habituellement, les gens vont dire nombril de la semaine. Je disais souvent, hey, on est nombril de la semaine et Max Lalonde haït ça. Quelqu'un qui dit nombril de la semaine. Il me le dit. Parlant de Max Lalonde, hey, il sera de retour le 24 août après plusieurs semaines de vacances. On a bien hâte de retrouver les gars, Max Lalonde et Fred Côté. C'est Oli Bombardier qui remplace cette semaine. Donc, Oli Bombardier, c'est moi-même. On part une nouvelle journée là ensemble et dans les prochaines minutes, on va parler de notre façon d'écouter de la musique. C'est où vous écoutez votre musique? J'espère que c'est à la radio, bien évidemment. Mais écoute, on peut pas s'empêcher, là, Spotify, Apple Music également et compagnie. Là, il y en a plein, là. Mais pour la première fois, on commence à voir un ralentissement assez important au Québec. Et ce qui m'a surpris dans l'article que j'ai lu, c'est de voir ce qu'on écoute le plus. Est-ce que c'est les nouveautés ou les vieilles chansons qu'on connaît déjà par cœur? La réponse est assez frappante. Et on va aussi faire un petit voyage dans le passé avec le Canadien Montréal. Il y a une grande partie de l'équipe championne de 86 qui s'est retrouvée cette semaine, 40 ans plus tard, là, mais derrière les retrouvailles et les souvenirs de la Coupe Stanley, il y avait aussi beaucoup d'émotions pour rendre hommage à un ancien coéquipier qui devait justement être là. Et finalement, on va pouvoir reparler avec Francis Frappier de Finexia, conseiller financier vers 6h30 parce que, hey, c'est fou, là, c'est un super de bon sujet. Mettons du jour au lendemain, là, demain matin, vous recevez directement 100 000 $, 500 000 $, 1 million, peu importe, un gros montant. C'est quoi qu'on fait avec? Est-ce qu'on rembourse toutes nos dettes? Est-ce qu'on l'investit? Est-ce qu'on se gâte un peu? Surtout, c'est quoi la première chose à ne pas faire? Francis va nous guider là-dedans là, vers 6h30. C'est à ne pas manquer. Sinon, côté musique, on va pouvoir entendre Sarah Dufour avec Baseball, Stromae. Alors, on danse, mais on débute les 100 000 matins avec le meilleur de la musique. Jeff Posé, emmêlé dans ses cheveux, à eau. Bon mercredi encore, puis bon matin.

On écoute encore énormément de musique en ligne au Québec, mais pour la première fois, la croissance commence vraiment à ralentir. Je m'explique parce qu'en 2025, l'année passée, les Québécois ont généré près de 32 milliards d'écoutes sur les plateformes comme Spotify, Apple Music, YouTube Music. Ça semble vraiment énorme, là. Mais la hausse n'a été que de 3 %, là. Pas gros, là, comparativement à l'année précédente. Et pour vous donner une idée, là, en 2023, la croissance était encore à 16 %, une grosse différence, là. Donc, on écoute toujours beaucoup de musique en continu, mais on dirait qu'on commence à tranquillement à atteindre un plafond, comme si on en écoutait un peu moins. Et il y a un autre chiffre que je trouvais vraiment intéressant. La moitié de toute la musique qu'on écoute date de plus de 5 ans. Fait que les nouveautés.

elle, représente seulement 28% de nos écoutes. Autrement dit, là, malgré les milliers de nouvelles chansons là, qui sortent à chaque semaine, on aime encore beaucoup retourner vers nos vieux classiques. C'est toujours bon, un vieux classique. Du côté des artistes québécois, ils représentent environ 7% de toute l'écoute. Et dans le top 20 des artistes les plus populaires au Québec, il y en a un seul ici, et c'est les Cowboys Fringants, qui est en 12e position. Pendant ce temps-là, ben, le bon vieux CD continue de disparaître. On en vendait près de 13 millions au Québec en 2004 contre seulement environ 500 000 aujourd'hui. Grosse surprise. Parce que, tu sais, on va se le dire, là, parfois Spotify, ça peut nous proposer, je sais pas moi, 80 millions de chansons. Puis, ben, nous autres, on retourne quand même écouter la même toune de 2004. Parce que les chansons des années 2000, moi, aiment bien ça. Aiment bien, bien ça. Parlant des années 2000, ben là, on va plus aller dans les... en 2010, avec un gars là, que j'apprécie énormément, un artiste que j'aime beaucoup, beaucoup, beaucoup et qui nous fait danser ce matin. Le meilleur de la musique avec Stromae. Alors on danse.

Il y a beaucoup de souvenirs, mais aussi beaucoup d'émotions cette semaine au tournoi de golf de Serge Savard. Je vous explique parce que là, il y a plusieurs membres du Canadien de Montréal, champion de la Coupe Stanley en 86. Ils se sont retrouvés pour souligner les 40 ans de cette conquête, de cette victoire. Et parmi les anciens qui étaient présents, on retrouvait notamment Patrick Roy, Guy Carbonneau, Stéphane Richer, Larry Robinson, Robinson, oui, et Jacques Lemaire. Et Serge Savard disait d'ailleurs être très fier de cette équipe-là, surtout parce que tu sais, il comptait plusieurs joueurs québécois importants, Patrick Roy qu'on connaît tous, Claude Lemieux, Stéphane Richer, eux autres ils avaient tous été repêchés par le Canadien quelques années plus tôt, mais ces retrouvailles avaient aussi un côté beaucoup plus émotif avec l'absence, et là vous me voyez venir, de Claude Lemieux, décédé en mai dernier. Déjà mai dernier, ça n'a pas de bon sens. Il avait accepté l'invitation au tournoi seulement quelques jours avant son décès et il avait confié à Serge Savard que la Coupe Stanley en 86 représentait l'un des plus grands moments de sa carrière. Et ses anciens coéquipiers ont profité de la journée pour lui rendre hommage, de rappeler à quel point il était important dans cette équipe-là. Et 40 ans plus tard, Serge Savard dit que ça n'a pas changé. Il y a quelque chose qui n'a pas changé. Dès que les anciens joueurs se retrouvent ensemble, c'est comme si, tu sais, ils se sont jamais quittés. Tu sais, c'est comme des amis du secondaire. Tu pars, il y a des retrouvailles habituellement au secondaire ou peut-être même au cégep. Là, en tout cas, moi, j'ai pas reçu l'invitation, là. Mais sinon, tu sais, c'est des beaux moments quand on se retrouve puis tu sais, avec des collègues qu'on a tellement aimés, là. Moi, j'ai un collègue de travail que j'ai travaillé pendant longtemps avec lui et quand je suis revenu ici chez Arsenal Media, j'ai eu la chance de pouvoir retravailler avec lui. C'est beau de voir ça. C'est comme si on s'avait jamais quitté. Donc, j'ai trouvé ça super, super beau comme hommage, là. Donc, finalement, tu sais, les cheveux sont peut-être un peu plus gris, hein, pour la gang de boys. Mais les histoires de vestiaires, elles sont encore très, très, très, très présentes. Fait que c'était un beau 40 ans à souligner. Coupe Stanley! 86, on s'en souvient. Blue Jeans Bleu, le meilleur de la musique, c'est Scotch and Posh. Toujours la misère à le dire, c'est Scotch and Posh. Voilà. À haut.

0: Dans les prochaines minutes, on va parler d'un scénario qu'on aime, qu'on aimerait même tous imaginer. Demain matin, vous vous réveillez et il y a une grosse somme d'argent qui vient de tomber dans votre compte. Un héritage, la vente d'une maison, un gros bonus, peut-être même plusieurs centaines de milliers de dollars. Vous avez gagné à la loto, peu importe. La première réaction, là, ça serait quoi? Ça serait quoi la bonne affaire? Payer les dettes? Est-ce que c'est d'investir? Est-ce que c'est acheter quelque chose qu'on veut depuis longtemps? Ou surtout, ne rien toucher pantoute? Vers 6h30, il y a Francis Frappier de chez Finexia, qui est conseiller financier. Il sera avec nous pour nous expliquer quoi faire en gros. Hein? Avoir un compteur, un gros montant qui arrive soudainement, quelle erreur à éviter et comment prendre de bonnes décisions sans tout flamber trop vite. Là, parce que, tu sais, on va se le dire, là, recevoir beaucoup d'argent, c'est une belle nouvelle. Réussir à le garder et à bien l'utiliser, ça, c'est une autre histoire. Donc, vers 6h30, il va pouvoir nous expliquer ça. Et au retour également, on va pouvoir entendre le meilleur de la musique avec Gabriel Fredette. Le bon choix à eau. Restez là.
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14: Pour aujourd'hui, là, ce matin, en Abitibi-Témiscamingue, c'est nuageux. Il y a 40% de probabilité d'averse en après-midi, risque d'un orage également. Si vous voyez du brouillard là, ce matin, ça va se dissiper un peu plus tard. Là. Il y en a du brouillard là, ce matin. Maximum de 23, ressenti 26. Sinon, pour ce soir et cette nuit, c'est généralement nuageux avec un autre 60% de probabilité d'averse pour ce soir. Il y a une nappe de brouillard aussi qui va se former au cours de la nuit. Minimum de 11. Demain, jeudi, en terminant, maximum 19, minimum 12 pour en soirée.
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14: Dans deux minutes, il y a Francis Frappier de Phoenixia qui sera avec nous pour parler d'une question qu'on aimerait tous savoir à se poser. Qu'est-ce qu'on fait si une grosse somme d'argent nous tombe dessus demain matin? Et justement, le vite fait, là, j'ai encore du temps, j'ai trouvé une histoire vraiment qui est vraie, qui montre pourquoi il vaut mieux avoir un plan. En 88, il y a un Américain nommé William Bud Post qui a gagné un jackpot de 16,2 millions de dollars à la loterie. Après avoir reçu son premier versement, là, lui, il a dépensé plus de 300 000 $ en seulement deux semaines, une voiture, des investissements, un avion, puis il n'y avait même pas de permis. Trois mois plus tard, il y avait déjà environ 500 000 $ de dette. Fait que Francis Frappier là, va nous expliquer justement comment éviter ce genre de scénario dans quelques minutes dans vos 100 000 le matin. Même tout de suite après le meilleur de la musique, Gabriel Fredette, Le Bon Choix, à haut.
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0: conseiller depuis, je sais pas combien de temps, je pense que j'ai jamais posé la question. Francis Frappier, conseiller chez, conseiller financier, c'est chez Finexia. Moi, les si, les chers, les chers. Ça fait combien de temps t'es conseiller financier, Francis?
1: Je suis dans, Olivier, salut. Je suis dans ma 25e année. J'ai commencé à 20 ans, un petit bout.
0: Ça fait un petit bout. Le sujet dont tu vas nous parler aujourd'hui, je le trouve tellement intéressant parce que, tu sais, des fois, on va voir sur des grosses annonces, il a gagné le gros lot, puis là, il y a un gros montant d'argent. Je pense qu'habituellement, il y a du monde qui sont là, des conseillers qui vont dire, bon là, fais attention, là, t'as gagné une couple de millions. Mais qu'est-ce qu'on fait du jour à la main, là? Demain matin, moi, je gagne, je dis, 1 million, là. Si tu me conseilles de faire quoi?
1: Ouais, mettons qu'on gagne à la loterie.
0: Ouais.
1: Faut faire encore plus attention versus peut-être avec j'ai vendu quelque chose qui me donne une grosse somme d'argent ou j'ai eu un don des parents ou malheureusement j'ai eu un héritage, bien sûr. Et mettons à la loterie, peu importe les sommes qu'on peut recevoir, première des choses, c'est est-ce qu'on a de l'éducation financière? Est-ce qu'on est habilité à gérer de l'argent? Parce que malheureusement, la statistique est quand même des gens qui gagnent à la loterie vont dépenser énormément et il y a 30% de ces gens-là qui vont quand même faire faillite. Fait que, tu sais, c'est comme j'étais dans une situation stable, j'ai trop dépensé, trop allé, il y a 30% des gens qui font une faillite lorsqu'ils gagnent à la loterie. Donc, première chose à faire, peu importe la somme d'argent, c'est de pas faire de gestes impulsifs.
0: Ta Lambo que tu veux, là, peut-être pas le temps de l'acheter, là.
1: C'est ça. Ben, tu sais, de consulter des professionnels, de dire, OK, on va mettre ça stand-by, là. On va laisser ça là-dessus. Puis là, on va encore mieux établir les nouveaux objectifs parce que là, ça change une vie, comme tu dis, là, dans l'annonce. Fait qu'on fait quoi? Donc, on prend pas de décision. OK? Puis après ça, c'est de faire le plan de match. Fait qu'on met ça sécuritaire. Puis là, ben, on va faire les besoins de base qu'on vient toujours. Est-ce que notre compte d'urgence, donc, s'il arrive une balle-là, il était garni? Est-ce qu'il était plein? Donc, est-ce qu'on met de l'argent? Donc, environ, si on est salarié, à peu près 3 mois de salaire, des 3 mois de dépenses, c'est-à-dire de côté. Si on est travailleur autonome, à peu près 6 mois de dépenses jusqu'à 1 an, dépendant du secteur qu'on est. Donc, on vient se sécuriser de ce côté-là. Mm. Avec coût sécuritaire, ben après ça, c'est quoi les objectifs? Fait que là, oui, remplir le CELI, remplir le REER, remplir le régime d'épargne étude, remplir le régime d'épargne pour enregistrer invalidité, tout dépendant des situations. Donc, faut utiliser les systèmes fiscaux qu'on a en place au Canada puis au Québec.
0: Mais tu sais, il y a du monde qui va avoir des dettes là-dedans. Là. Une des premières affaires, tu sais, oui, tu remplis tes CELI puis tout ça, mais est-ce que tu peux commencer par, tu sais, clore ça d'une shot? Bon, là, mettons, j'ai ça de dette, ben bang, j'en ai plus.
1: Effectivement, c'est un excellent point. Donc, oui, c'est sûr, certains, si on a des dettes à intérêt élevé, parce que je ne veux pas dire que nécessairement qu'on va vouloir éclairer l'hypothèque, malgré qu'il y a des stratégies fiscales qui permettraient de le faire, on va en reparler. Mais oui, c'est sûr, certains que sous qu'on a des dettes, j'aurais dû dire ça au premier. Donc, bon point. Moi, j'ai comme pensé, la personne n'a pas de dettes, mais oui, la personne a des dettes. On claire ça, c'est sûr et certain. Fait que, oui, on claire les dettes, puis oui, on se fait un budget, parce que si on avait des dettes, ça veut dire qu'on budgète pas bien. Donc, on apprend à faire un budget, donc ouais. On le suit, puis on gère mieux parce que l'avantage, tu sais, si on reçoit une grosse somme, puis la somme est investie, un prix d'être placé, ben ça devient un levier financier intéressant. Et là, il y a la fameuse question, est-ce que je claire mon hypothèque, je claire-tu pas? Ben là, ça va être la tolérance au risque de la personne. Donc, nous, on a des outils qui permettent de savoir si la personne devrait clairer l'hypothèque ou elle devrait investir l'argent à la place.
0: Puis, il y a d'autres stratégies. Mettons, là, on parle d'un gros lot, là, comme si on gagnait 1 million. Mais tu sais, du jour au lendemain, on peut recevoir des... Là, je mets ça en parenthèse, des petits montants comme, mettons, 25 000, 50 000, 100 000. Tu sais, il y a d'autres stratégies. Là. 1 million, OK, là, tu niaises pas, mais 25 000...
1: Ouais, c'est différent, parce qu'un million, tu sais, je veux dire, on va éclairer, oui, les dettes, puis tu sais, oui, le CELI, si on avait 18 ans en 2009, donc on a un espace, un droit d'espace de 109 000, il en reste presque 900 000 en surplus, on fait quoi? Puis tu sais, bon, ben, tu sais, oui, on peut prendre REER, le kit, mais on va tomber avec du placement hors REER, hors CELI, qui s'appelle du non-enregistré. Puis là, ben, c'est comme, oui, quand on fait de l'argent, le gouvernement, faut payer de l'impôt.
0: Ouais.
1: Ça devient un petit peu plus complexe comme stratégie. Puis il y a des super de beaux produits fiscaux qui permettent à ce moment-là de payer moins d'impôts. C'est les mêmes choses avec l'argent qu'il y a dans les entreprises. Donc, aussitôt qu'on a du cash dans une business, ben, ça devient du non enregistré. Donc, il y a des structures fiscales qui existent qu'on retrouve pas malheureusement dans les grandes institutions. Il faut vraiment aller chercher des gestionnaires qui ont des produits spéciaux. Ça s'appelle les fonds de catégorie de société. Moi, j'aime mieux les appeler les fonds fiscalement avantageux. Puis après ça, c'est de regarder les objectifs. Qu'est-ce qu'on veut faire? Qu'est-ce qu'il y en est? Faut juste faire attention avec l'héritage puis les gens mariés. Okay? Faut pas contaminer puis perdre l'héritage. Fait que, gens mariés, vous avez un contrat de mariage. Mmh. Si vous dites, ben, je prends mon héritage puis je prends l'hypothèque, ben, l'hypothèque de la maison fait partie du patrimoine familial. Faut juste le faire en connaissance de compte. Qu'on vient de contaminer l'héritage qui pourrait être propre à soi. Puis là, c'est comme de dire, rentre dans la maison s'il y a un divorce. Ah, c'est pas le mariage qui est la problématique, c'est le divorce.
0: Ouais.
1: Tout ça amène. Fait qu'il faut juste faire attention si c'est un héritage. Mais tout ça pour dire qu'il y a plein de choses à vérifier, c'est assez complexe. Fait qu'il faut regarder les règles fiscales, il faut regarder où c'est qu'on investit, il faut regarder le côté juridique de la chose.
0: C'est fou, hein? Tu sais, ça peut être le fun de gagner du jour au lendemain, là, un gros montant d'argent, mais tabarouette, qu'il y a des trucs, il faut que tu mettes les deux pieds à terre puis dire, bon, là, il faut vraiment que je focus, là. Puis, Francis, j'aimerais juste revenir sur CELI et REER, là, parce que je pense que ça peut dépendre également de l'âge qu'on a, mais tu sais, est-ce que c'est mieux de placer, on reçoit, encore une fois, là, on reçoit un gros montant demain, est-ce que c'est mieux de le placer dans un CELI ou dans un REER? C'est quoi le pourcentage qu'on peut mettre dedans?
1: Ouais, tu sais, juste tout le temps, ça dépend, puis ça dépend de la situation financière, ouais. Fiscale à travers ça, donc ça prend vraiment une analyse. Très vite, si on sait pas quoi faire, on n'a pas de conseiller proche, ben on est mieux de l'ouvrir dans le CELI. Ça fait on est sûr de pas entacher ou faire une petite faute là-dessus à court terme. Mais encore là, ça dépend. C'est le REER, des fois, va gagner dans certaines situations. Dans d'autres, c'est le CELI. Il y a le régime d'épargne études si on a des enfants qui sont mineurs aussi à considérer, ouais. Qui est formidable. Fait que, tu sais, c'est toujours la fameuse réponse, puis les gens qui écoutent ma chronique vont le savoir, à chaque question, la réponse première, c'est ça dépend. C'est pour ça qu'on fait du personnalisable, pour ça qu'on personnalise les situations. J'ai des outils qui permettent de calculer la fiscalité, qui va vous dire réellement à la personne, mais 22 322 en REER, c'est le genre de situation qu'on... Puis là, faut que tu mettes l'excédent, exemple, en CELI ou maximise ton 10 000 de régime d'épargne d'études si tu as deux enfants, et ainsi de suite, et ainsi de suite.
0: Depuis plus de 25 ans, tu fais ça. Depuis plus de 25 ans, tu fais ça. Si on veut, là, on t'a tellement aimé, là, tu dis, hey, tabarouette, il y a la voix peau, il y a des bons conseils. Moi, j'aimerais ça faire avec Francis Frappier. C'est comment qu'on fait pour te contacter?
1: Ah, le plus simple, c'est que vous allez sur mon site internet de finexia.ca, puis vous allez pouvoir aller dans la fiche contact, nous envoyer un beau courriel, puis on va prendre rendez-vous pas dans les deux prochaines semaines avec moi, je vais être en vacances. Vous allez avoir quand même ma chronique, mais quand même, à travers ça, vous allez pouvoir me joindre là-dessus.
0: Ben, t'es bien gentil, puis on dirait que si le monde, demain, vous gagnez un gros montant d'argent, vous savez qui appeler. Francis. Je vous remercie beaucoup, puis je te souhaite bonnes vacances si on ne se reparle pas, Francis.
1: Merci, Olivier. Bonne journée à toi.
0: À toi aussi.

0: a ces jours-ci, là, il y a quelque chose qu'on laisse souvent traîner dans l'auto sans vraiment y penser, c'est notre téléphone, nos écouteurs ou encore une batterie portative. Sauf qu'en plein soleil, l'intérieur d'une voiture peut rapidement devenir un petit four, là, du petit pain chaud. Il y a certains appareils qui peuvent vraiment faire, vraiment mal réagir. Et il y a un jeune Québécois qui l'a appris à ses dépens récemment. Je vous raconte ça dans exactement 6 minutes. Restez là. Et au retour, le meilleur de la musique avec le seul et l'unique Clément Jacques. Les espaces sans réponse. Restez là.
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Avec les grosses chaleurs, on pense souvent, tu sais, à pas laisser une bouteille d'eau ou de la nourriture dans l'auto, là, parce que là, la bouteille d'eau est bien chaude, puis là, ah, c'est plus rafraîchissant. Mais faudrait aussi penser à nos appareils électroniques. Il y en a beaucoup qui vont les oublier, parce que il y a le service de sécurité incendie de Saint-Eustache qui vient de lancer un avertissement concernant les cellulaires, tablettes, écouteurs, batteries portatives qui sont laissées dans un véhicule. Pourquoi? Parce que il y a certaines batteries, si elles sont si elles sont trop exposées à une grosse chaleur là, ben importante, ben ils peuvent surchauffer, s'endommager, dans certains cas prendre feu littéralement là. Même que il y a un jeune homme de la rive sud de Montréal qui a récemment oublié une batterie portative dans son véhicule, et quand il est revenu, OK, à l'intérieur de sa voiture, ça fumait, la batterie avait surchauffé au point de causer des dommages. Là. Hey, j'ai vu la photo, tout est pété. Là. Donc, le conseil, c'est assez simple. Pendant les journées chaudes, évitez de laisser vos appareils électroniques dans la voiture, parce que si tu reviens à un moment donné dans ton véhicule, puis là, ça fume, là, t'es comme, voyons, y a-tu un party dans mon... Non, c'est pas un party, c'est tes électroménagers, comme si tu peux apporter un frigidaire à côté de toi. C'est les batteries de ton téléphone, portable, peu importe, tu laisses pas ça dans l'auto. Habituellement, tu mets ça dans ta poche puis tu sors avec, mais si tu laisses ça dans ta voiture ben longtemps, ça se peut que ça surchauffe. Pas meilleure décision que tu peux prendre là, durant l'été. On est de retour en musique avec le meilleur de la musique, Vince Lemire, à la bonne place, parce qu'effectivement, vous êtes à la bonne place, à haut, dans vos 100 000 matins.

0: prochaine heure, là, restez là parce qu'il y a un parent qui a dépensé environ le près de 2 700 $ pour quoi? Pour des fournitures scolaires. C'est fou, là. Puis il n'y a pas beaucoup d'enfants, là. C'est ça l'affaire. Également, dans la prochaine heure, on va pouvoir entendre le meilleur de la musique avec Chabouzé, Cowgirl, A.O. Restez là.
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2: Bon mercredi, ici Louis-Philippe Arnoirel. Le Canada pourrait perdre 102 000 emplois si l'accord Canada-États-Unis-Mexique venait à échouer, selon un nouveau rapport rédigé par Oxford Economics pour le compte du Conseil commercial canado-américain. On y analyse les conséquences économiques potentielles des négociations sur la CEUM, y compris la résiliation de l'accord. Les emplois touchés se trouveraient principalement dans les industries manufacturières directement touchées par les droits de douane, mais également dans les secteurs des services, des transports et de la construction. Les provinces les plus touchées seraient le Québec, le Nouveau-Brunswick, l'Ontario et le Manitoba. Les États-Unis, eux, perdraient 214 000 emplois en 2027 si la CEUM venait à être abrogée. Une renégociation réussie permettrait plutôt de créer 137 000 emplois aux États-Unis et 98 000 au Canada. Des citoyens réclament l'ouverture d'une enquête publique et indépendante sur les allégations de racisme et d'inconduite impliquant des agents de la police de Montréal. Ils ont formulé cette demande hier alors que le chef du SPVM, Fadi Daguerre, répondait aux questions du public pour la première fois à l'Hôtel de Ville de Montréal. Une grande partie de la discussion a porté sur la manière dont ces allégations de racisme devaient faire l'objet d'une enquête et sur la question à savoir si la police de Montréal devait rester responsable de ce processus. Le SPVM a défendu sa décision de mener l'enquête à l'interne, estimant que de transférer celle-ci à un autre organisme risquait d'entraîner une duplication du travail déjà effectué. Et pour terminer, les librairies ont rendez-vous avec les lecteurs québécois alors que se déroule aujourd'hui l'événement « Le 12 août, j'achète un livre québécois ». Lancé en 2014 par les auteurs Amélie Dubé et Patrice Cazot, cette initiative s'est développée dans un contexte difficile pour le milieu littéraire québécois, les librairies et les éditeurs. La pandémie a marqué un tournant pour cette initiative, les Québécois se réfugiant dans la littérature lors de ces temps difficiles. C'est ce qui complète vos actualités Arsenal Média. Passez une bonne journée sur nos ondes.
3: On commence avec les Blue Jays de Toronto qui continuent leur bonne séquence contre Boston parce que les Jays ont gagné 5-3 hier, mais quand même parce que là Toronto tirait quand même de l'arrière là, 3-1, mais l'équipe est revenue dans le match avec 2 points en 5e manche avant de prendre les devants en 6e. Les Blue Jays ont maintenant remporté les 2 premiers matchs de cette série de 4 contre Boston. Les deux équipes vont encore s'affronter ce soir à Toronto dès 19h07. Une autre victoire sera certainement ça va faire du bien aux Jays qui tentent toujours de remonter dans le classement. Au soccer maintenant, c'est officiel. Alexis Sanchez est un joueur du CF Montréal. On en parlait depuis quelques jours, mais le club a finalement confirmé la nouvelle. L'attaquant de 37 ans a signé une entente qui va au moins jusqu'à la fin de la saison 2027. Sanchez arrive avec beaucoup, beaucoup d'expérience. Il a notamment joué avec de très grands clubs comme Barcelone et Arsenal. Avec son pays, le Chili, il détient aussi le record pour le plus grand nombre de buts. Le prochain match du CF Montréal aura lieu en fin de semaine, samedi soir à 19h30 au stade Saputo contre DC United. Et on termine au tennis avec l'Omnium Banque Nationale à Montréal après les problèmes de pluie des derniers jours. On connaît maintenant les 4 joueurs qui passent en demi-finale. Le champion de l'an dernier, Ben Shelton, qui est toujours dans la course. Il a gagné son match d'hier assez facilement en seulement 2 manches. Les demi-finales commencent ce soir à 18h à Montréal. Shelton jouera dans le deuxième match de la soirée. Et après ça, il ne restera plus que la grande finale qui est prévue demain. Bon mercredi, tout le monde, ça fait du bien. Où c'est que vous nous écoutez? J'aime bien ça, savoir où c'est que vous nous écoutez. Les Bombardiers qui vous accompagnent dans vos 100 000 matins. Écoutez, dans environ 5 minutes, on va parler de la rentrée scolaire. Ça aussi, ça approche. On va se parler également, par contre, d'une famille qui doit sortir près de 2 700 $ pour préparer 3 enfants. Fourniture, souliers, uniforme, sport-études. La liste est longue, vraiment longue. Je vous explique ça dans les prochaines minutes. Et également, 17h45, j'aime tellement ça lui parler, ça n'a pas de bon sens, Vanessa Boulet, qui sera avec nous pour sa chronique bien-être. Et ce matin, elle nous pose une belle question. Là. Une vie pleine n'est pas nécessairement une vie remplie. J'aime ça, on va voir ce qu'elle veut dire. Parce que là, elle m'a rien dit à date. Là. Elle m'a juste envoyé ça, elle a dit, tiens, allez, dis ça à nos auditeurs, ben, dis ça aux gens qui nous écoutent, puis je vais pouvoir les éclaircir. Ben, hâte, j'ai vraiment hâte, vers 7h45. Ben là, on est de retour avec le meilleur de la musique, un peu de country dans vos oreilles. Shaboozey, Cowgirl. Ah oh, bon matin. 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
2: Ah, on peut pas rien vous cacher, hein? La rentrée scolaire s'approche et pour certaines familles, ben la facture, elle donne vraiment envie de retourner en vacances. Écoute, moi, j'en reviens pas. Il y a une famille de Mirabel avec trois enfants qui doit dépenser près de 2 700 $ cette année pour préparer la rentrée. 2 700 $. Ça a été... J'ai payé 2 700 $ pour acheter mon premier véhicule. J'en reviens pas. Les deux plus vieux sont en sport-études et juste les frais de programme, ça totalise 634 $ par enfant. Et ça, on ajoute les uniformes, les cahiers, les souliers, toutes les...

petites affaires, les fournitures, là, ça finit plus, là. Juste pour les souliers, la famille a dépensé 450 $ pour 6 paires. Les uniformes obligatoires ajoutent encore plusieurs centaines de dollars à la facture. Résultat, ben moins de sorties, moins de restaurants, un budget d'épicerie qui est à surveiller. Et cette famille-là est pas seule, hein. L'opération Sac à dos, elle prévoit aider plus de 12 000 enfants au Québec cette année. C'est frappant, là. L'an dernier, près de la moitié des familles qui demandaient cette aide avaient pourtant un revenu d'emploi, là, mais 2 700 $, j'en revais pas. Un article que vous pouvez lire dans le journal de Montréal. Internet nous offre encore une théorie complètement éclatée. Cette fois, il y a certains qui pensent qu'une femme aurait un bouton secret pour réveiller Donald Trump. Puis parce que là, on le sait, des fois, il fait des petites siestes là, dans des grosses rencontres ou quand il s'endort au public. Je vous explique ça dans exactement 3 minutes, suite après un artiste que je suis jamais encore allé voir, mais j'ai vraiment hâte d'aller le voir. Coréas, 5 à 7, au meilleur de la musique. Oh, bon matin. Tu répètes toujours.

0: Internet vient encore de nous offrir une théorie complètement éclatée là, et celle-là, ben ça concerne l'excellent Donald Trump. Cette semaine, lundi, là, pendant une annonce à la Maison Blanche au sujet des vaccins, il y a le président américain qui était assis dans le bureau ovale pendant que Robert F. Kennedy, fils, qui prenait la parole et à certains moments, Trump semblait fermer les yeux, avoir un petit coup de fatigue. Jusque-là, rien de particulièrement là, extraordinaire. Là, c'est pas la première fois qu'on en parle, mais juste derrière lui, on retrouvait une femme. C'était une ancienne employée de son administration. Et il y a des internautes qui ont remarqué quelque chose à plusieurs reprises. Elle porte à sa main vers son ventre, là, sur son ventre, là, sous un foulard rouge. Et un peu après certains de ces gestes, Trump semblait ouvrir les yeux ou redevenir plus attentif. Et là, Internet a explosé, inventé une histoire. Là, il y a certaines personnes qui affirment maintenant que la femme cacherait un petit bouton sur elle qui servirait à envoyer un signal à Trump pour le réveiller lorsqu'il commence à s'endormir. Et lui, même, il a donné un surnom, The Zapper. En français, on pourrait pratiquement l'appeler la pitonneuse présidentielle. Là, je sais pas trop comment on pourrait appeler ça, mais évidemment, précisons quelque chose de très important parce que absolument rien ne prouve qu'un tel dispositif y existe. Là. C'est juste l'histoire d'Internet, les histoires là, c'est fou là à quel point les gens peuvent inventer n'importe quoi. Là. Mais on parle seulement d'une théorie qui est née après que des gens ont regardé une vidéo, fait des rapprochements puis laissé leur imagination travailler un peu plus fort là. Et les blagues ont rapidement commencé sur les réseaux sociaux. Il y a certains qui comparent Trump à un ordinateur qu'il faudrait redémarrer, donc qui parlent carrément d'une recharge à distance. C'est fou. Et pour l'instant, la seule chose qu'on sait avec certitude, c'est qu'Internet aurait probablement besoin, lui aussi, d'une bonne nuit de sommeil. Écoutez, après la pause, quand on est influenceur, est-ce qu'on peut vraiment dire n'importe quoi sous prétexte que c'est juste du contenu? Il y a une récente controverse, je voulais ramener ça là, au Streamer Fest, qui relance le débat sur la responsabilité des créateurs de contenu envers leur public. Je vous explique ça dans les prochaines minutes. Et également, au retour de la pause, le meilleur de la musique, Timbaland Apologize à O.
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0: C'est des nuages, encore une fois, là, qui nous accompagnent ce matin. 40% de probabilité d'averse cet après-midi avec un risque d'orage. Maximum 23, ressenti 26. Sinon, demain, jeudi, c'est une alternance de soleil et de nuages. Un autre 40% de probabilité d'averse dans l'après-midi. Il va y avoir du brouillard demain matin, ça va se dissiper. Maximum 19. Les nuits sont un peu plus fraîches. Hein? Dans la nuit de jeudi, là, il y a des passages nuageux. 60% de probabilité d'averse, mais sinon, c'est un minimum de 12. Et vendredi, beau soleil qui nous attend.

Est-ce que quand on est influenceur, est-ce qu'on peut se permettre de dire un peu n'importe quoi? T'sais, est-ce qu'on peut vraiment dire n'importe quoi sous prétexte que c'est juste du contenu? Je veux revenir sur une récente controverse au StreamerFest, relancer le débat sur la responsabilité des créateurs de contenu. Si vous savez pas de quoi je parle, vous allez être flabbergasté. Je vous en parle tout de suite après. Le meilleur de la musique, Timbaland. Apologize avec One Republic à O.

Il y a une histoire qui fait beaucoup parler depuis quelques jours dans le monde des influenceurs québécois. Il y a le Streamer Fest qui réunissait, là, si vous savez pas c'est quoi là, le Streamer Fest, ça réunissait une dizaine de créateurs de contenu québécois. Ils se sont trouvés à Miami. C'était du 7 au 11 août. Et le but était de produire du contenu en direct sur une plateforme qui s'appelle Twitch. Notamment depuis une villa puis un bateau. C'était la grosse affaire, là. C'était un party de luxe. Et, mais pendant la soirée, l'organisateur en question, c'est Julien Duguay. Il est connu en ligne sous le nom de Médusa. En tout cas, peu importe, son compte, il a tenu des propos à caractère sexuel au sujet de serveuses présentes sur le bateau. Et ces propos ont rapidement circulé. C'est en live, là, tout ça, là. Ils ont rapidement circulé sur les réseaux sociaux. Ça a été largement dénoncé comme misogyne. Il y a Julien Duguay qui a ensuite reconnu que la situation avait dérapé. Hein? Ça a vraiment dérapé. Il a affirmé qu'il voulait faire des blagues. Là, je dis exactement ce que lui dit. Il avait consommé de l'alcool, il a présenté ses excuses aux personnes qu'il avait blessées. Et à la suite de ça, de la controverse, il y a plusieurs influenceurs qui étaient présents à Miami qui ont choisi de se dissocier de ses propos ou de quitter l'événement plus tôt que prévu. Et parmi eux, là, j'ai vu ça hier, il y a Louis Le Fou, là, si vous le connaissez, il a annoncé qu'il se retirait du Streamer Fest parce qu'il voulait pas être associé aux propos tenus. La créatrice de contenu Cocotte qui est à Ariane Vallière, elle a aussi publiquement pris ses distances. Et là, la question qui est soulevée aujourd'hui, là, qui va plus loin que cet événement-là, c'est un spécialiste en communication. Vous pouvez aller lire l'article super intéressant sur TVA Nouvelles. Gaétan Namouric, il rappelle que lorsqu'un influenceur accepte de participer à un événement ou de représenter une marque, son image professionnelle est directement liée à ses choix publics. Donc moi, Oli Bombardier, je suis chez Arsenal Media. Je veux pas quand je sors à l'extérieur. Oui, j'ai ma vie, mais faut que je fasse attention quand même à ce que je vais faire parce que je suis lié à mon emploi. Si je tout croche, si je lance des affaires, je commence à faire le cave un peu partout où je m'en vais, pas mal sûr que mes employeurs vont me rencontrer là, mes boss. Ouais, Oli, c'était pas chic là ce que t'as fait là. Puis tu sais, veux pas, je représente un peu la radio, tous mes collègues. De travail représente la radio. Puis être un influenceur, ça a un méchant gros. T'as beaucoup de pouvoir, là. Tu sais, le spécialiste en communication, il précise qu'on ne peut pas automatiquement mettre tous les participants dans le même panier. C'est important. Il y a certains qui ont pu accepter l'invitation sans savoir exactement ce qui allait se produire durant la fin de semaine, là. Personne dans les influenceurs pensait qu'il allait avoir des commentaires de ce genre, là. C'est le problème le plus important à retenir. Avec une grosse audience, là, qui vient aussi avec une certaine responsabilité. Parce que là, il y a des milliers de personnes, parfois très jeunes. Puis quand je dis très jeunes, là, ça peut commencer à l'âge de 10, 11, 12 ans, peut-être même 9 ans, là, qui vont regarder ça en direct, qui vont suivre ces créateurs de contenu, qui vont entendre dire des affaires demain, qui vont peut-être répéter ça plus tard. Et je trouve ça épouvantable. Donc, pas besoin d'ajouter beaucoup plus que ça, là. C'était juste pour donner les faits qui permettent à chacun de se faire sa propre opinion. Mais il y a presque tous les articles de chaque journal qui en parlait, puis c'est sur tous les réseaux sociaux. C'est important de faire attention à son image, puis également à l'image, également si vous travaillez dans une grosse compagnie, ou même les plus petites. On est de retour avec le meilleur de la musique, Still My Sunshine. Ça met du bonheur. Bon matin tout le monde!

0: On dit souvent que notre chien, ben êtes-vous propriétaire d'un petit pétou? Parce que parce que nos animaux de compagnie, surtout les chiens, là, et c'est exactement quand on est triste, fâché ou stressé. Moi, j'ai pas d'animal de compagnie, puis j'en veux pas d'animal de compagnie parce que ça me tente pas de ramasser tout le poil à la maison. Je sais qu'il y a des chiens qui lâchent pas tout leur poil, là, mais en tout cas, ça m'écœure déjà. Là, mais j'aime les pitous des autres, par exemple. J'adore les pitous des autres. Eh bien, il y aurait peut-être un fond de vérité là-dedans quand on dit que votre chien peut ressentir votre tristesse quand vous êtes fâché ou même stressé. Il y a une nouvelle étude qui a été menée par des chercheurs de l'Université de Vienne qui montre que certains chiens seraient capables de faire la différence entre plusieurs expressions, oui, j'aime bien ce mot-là, sur notre visage. Donc, les chercheurs ont montré à des chiens des visages humains, que ça soit des quand ils sont heureux, quand ils sont tristes, quand ils sont fâchés, ou même quand ils sont effrayés. Et pendant ce temps-là, ils observaient ce qui se passait dans le cerveau grâce à un appareil d'imagerie médicale sur le chien. Et ce qu'ils ont découvert, c'est vraiment super intéressant, les chiens semblaient reconnaître assez facilement un visage qui était heureux. Mais il pouvait aussi faire certaines différences entre les émotions négatives. Par exemple, le cerveau ne réagissait pas de la même manière devant un visage qui avait peur que devant quelqu'un qui semblait triste ou en colère. Tu sais, des fois, on va voir ça là, sur les belles petites vidéos cute là, sur les internets, quand le propriétaire il pleure. Puis là, tu vois le chien, là, ça va le coller. Puis là, il pleure aussi le chien. Tu sais, c'est beau, là. C'est vraiment beau. Par exemple, tu sais, leur cerveau, ils vont distinguer plusieurs similitudes, mais il faut faire attention. Parce que ça veut pas nécessairement dire que votre chien regarde votre visage pis se dit, Olivier, il est triste aujourd'hui. Non, c'est pas ça, là. T'sais, les chercheurs pensent plutôt que les chiens réussissent à remarquer qu'il y a quelque chose qui est différent dans notre expression. Et parfois, ben, t'sais, le visage, ça suffit pas. Ils peuvent aussi se servir de notre ton de voix, de notre posture, de notre façon de bouger. Pour comprendre ce qui se passe, également du ton de voix. C'est quand t'es en colère après ton chien, là, tu vas pas avoir le même ton de voix que quand il est heureux, là. Il faut aussi préciser que l'étude était assez petite et que la majorité des chiens testés étaient des border collies. C'est des sortes de chiens. Oui, des sortes de chiens bombardiers. Laissez-moi, des border collies. Bon, là. Certainement de mes collègues de travail qui vont m'entendre puis ils vont me redire comment ça se prononce. C'est pour ça que j'ai pas de chien. Pas capable de les appeler par leur nom de race. Mais en tout cas, peu importe, là, il reste encore du travail à faire pour savoir si tous les chiens réagissent de la même façon. Puis honnêtement, quand on vit avec un chien, là, ça surprend pas tant que ça. Tu peux rentrer chez vous après une mauvaise journée sans dire un mot, puis lui, il est déjà assis à côté de toi avec sa face de « bon, qu'est-ce qui s'est passé encore à la job? » Finalement, tu sais, il parle peut-être pas notre langue, mais il semble quand même assez bon pour nous lire de nos expressions du visage. On prend une courte pause et dans exactement 4 minutes, on va pouvoir parler avec Vanessa Boulet, que vous connaissez là, chaque mercredi, c'est la chronique Bien-être. Et c'est fou parce que Vanessa, elle m'a juste envoyé le titre de son segment qui est « Une vie pleine n'est pas nécessairement une vie remplie ». Qu'est-ce que elle veut dire par là? Ben, elle va nous expliquer ça au retour de la pause. Restez là.
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0: Dit, on la reçoit pour la chronique bien-être. Vanessa Boulet, comment ça va?
1: Ça va bien, toi?
0: Ben oui, ça va très bien. Puis, écoute, ça fait, je pense que c'est la deuxième fois qu'on se parle juste tous les deux. Et même avec Fred et Max, des fois, tu peux partir. Admettons, on parle d'un sujet, mais là, ça s'en va carrément ailleurs. Mais c'est toujours fascinant, c'est incroyable. On dirait que t'es comme le Bouddha, genre. T'arrives avec quelque chose de nouveau, puis c'est ça que je trouve d'extraordinaire. Fait que, qu'est-ce que tu nous as préparé cette semaine?
1: Je vais le prendre comme un compliment, j'adore ça. Mais effectivement, cette semaine, je suis partie en fait d'une réflexion vraiment simple, comme je fais souvent. T'sais, on vit dans un monde, je pense, où tout va vraiment super vite. Oui. On est constamment porté vers demain, le futur, le prochain objectif. Ça va être quoi la prochaine affaire, la prochaine envie? Mm. Puis j'ai réalisé à quel point on est devenu bon, puis je vais parler pour moi aussi, pour se remplir. Pour remplir nos journées, nos agendas, nos maisons, nos téléphones, nos têtes, nos applications, contenu, activités, distractions, projets. Puis, on remplit même nos silences. Puis, tu sais, je pense qu'à force de tout vouloir remplir l'espace qu'on a autour de nous, tu sais, je me suis posé une question, à savoir, moi-même, toujours dans mon développement personnel, puis mes réflexions, à savoir si, au final, tout ce que avec quoi je remplis ma vie, est-ce que ça me nourrit vraiment? Tu sais, parce qu'on peut effectivement avoir une vie extrêmement rempli puis se sentir profondément vide, tu sais. C'est là que je suis arrivée à cette réflexion-là là, aujourd'hui. Là.
0: C'est fou. Ben, tu sais, Crime, je viens de le dire au début, là. On part sur un sujet, on va sur un... C'est fou. T'es impressionnant pour vrai, là. Mais pourquoi tu penses qu'on ressent autant ce besoin-là de toujours vouloir se remplir?
1: Ben, je pense qu'il y a une partie de la réponse, ça se trouve, tu sais, je pense qu'on est tellement plus exposé au vide. Mm-hmm. On est tout le temps pris dans cette dynamique-là. Puis tu sais, on attend 2 minutes à l'arrêt de bus, on sort d'un téléphone, on va marcher, on va mettre un podcast, on cuisine, on va mettre de la musique, une série, tu manges seul, ben tu vas regarder quelque chose, une soirée de libre, bon, qu'est-ce que je pourrais faire? Puis le problème, c'est pas Netflix, c'est pas ton téléphone, c'est pas d'avoir envie d'avoir une vie occupée. C'est de se poser la question, est-ce que je suis encore capable de pas être occupée? T'sais, est-ce que je suis encore confortable quand il se passe rien autour de moi, quand j'ai rien plané? Parce qu'on est vraiment habitué justement à être stimulé en permanence, que ce soit avec des gens socialement ou notre téléphone et tout ça. T'sais, est-ce que le calme, c'est comme si le calme était devenu presque inconfortable?
0: Ben c'est comme devenu un malaise même. Tu es dans un party de famille, puis là, il y a un blanc, puis là, ben voyons, là, on dirait qu'il faut remplir ce blanc-là. Mais tu sais, pourquoi toi, tu penses que le calme ou le silence, le rien, le absolument rien, ça peut devenir aussi inconfortable?
1: Parce que je pense que ça, c'est rough love un peu, mais je pense que quand il n'y a pas de bruit, on commence à entendre des affaires.
0: Okay.
1: Des vraies affaires, dans le sens où c'est des choses qu'on n'a pas nécessairement envie d'entendre. Puis c'est pour ça, des fois, qu'on se nourrit de vide pour pas faire face à une certaine réalité. Tu peux réaliser à ce moment-là que quand tu n'as plus rien de prévu ou peu importe, il n'y a rien autour de toi, ben tu réalises que tu es brûlé, que ton travail ne te nourrit plus, que ta relation dans laquelle tu es présentement ne te convient plus. Mm. Tu t'ennuies, puis peut-être même que tu t'ennuies de toi. Puis je pense qu'on sous-estime énormément notre capacité à nous distraire de ce qu'on ressent. T'sais, on ajoute, on s'occupe, on se trompe, on travaille. T'sais, je répète, mais on est toujours dans cette dynamique-là. Puis c'est peut-être aussi une façon de jamais s'arrêter assez longtemps pour se poser certaines questions qui font mal. Parce qu'au final, le bruit nous distrait, mais le silence révèle certaines choses.
0: C'est tellement bien dit. Mais tu sais, il y a du monde, Vanessa, qui vont travailler pendant genre... Ils vont travailler toute leur vie. 40 heures semaine, ils sont dans l'eau, ils arrivent à la maison, ils sont brûlés ben raides. Mais ils ont quand même l'impression qu'il manque un petit truc. Il manque... J'ai tellement fait d'affaires, mais... Ouais, ça me manque de sel, mettons, là-dedans. Là. Tu sais, comme quand tu cuisines.
1: Ouais, j'aime ça. Ben, absolument, je suis d'accord. Puis c'est probablement ça qui me fait le plus réfléchir aussi parce que bon, on est aussi dans un monde de consommation où peu importe, où on veut toujours plus. Ben que ce soit l'argent, on en veut toujours plus. On est en forme, on continue. Tu sais, on a un agenda rempli, on va continuer quand même avec des sorties, des amis, carrière, projet, blablabla, tu sais. Puis malgré tout, sentir qu'il manque quelque chose. Tu sais, en même temps, je pense qu'il y a une énorme différence entre des choses qui occupent notre vie, comme on se disait, puis qui nous nourrit. Mmh. Est-ce qu'on ajoute quelque chose qui nous nourrit réellement, Puis tu sais, plus j'avance moi dans la vie, plus je réalise que j'ai pas besoin de plus finalement. J'ai besoin de mieux. Souvent moins de bruit, moins de distractions, plus de vraie présence avec les gens que j'aime, mettre le cellulaire de côté, tu sais, puis pas nécessairement avoir plus d'amis, plus de relations. Je pense que quand on vieillit, c'est le contraire qui se passe. Mais on choisit définitivement les gens avec qui on a envie de passer du temps. On choisit les projets avec lesquels on veut embarquer, dans lesquels on veut se nourrir. Fait que le fait d'avoir moins de distractions te rapproche un peu de toi, te rappelle ce que tu veux vraiment. Ça crée plus d'espace pour entendre ce dont t'as réellement besoin. Puis ça veut surtout pas dire que j'ai une petite vie tranquille pour qu'il se passe rien. Au contraire, tu sais, j'ai beaucoup d'ambition, j'aime mes projets, j'aime quand ça bouge, mais je veux plus confondre une vie occupée avec une vie riche, si je peux dire.
0: Parce que quand tu y penses, là, tu sais, quand on veut, mettons, améliorer quelque chose là, dans notre vie, tu sais, notre premier réflexe, ça va être instinctivement m'aller le remplir, m'aller ajouter quelque chose de plus là-dedans.
1: Ben, c'est exactement ce que je disais tantôt un peu, tu sais, puis c'est ça, je trouve qu'on en parle peu parce qu'on nous apprend constamment que pour progresser, ben, il faut ajouter des choses. Tu veux être plus en forme, ben, ajoute des entraînements. Ouais. Essaie autre chose. Tu veux être plus productif, ajoute une routine, une to-do. Tu veux des applications, t'en veux-tu pour quelque chose? Tu peux en avoir 50 000 pour être plus productif. Puis, tu sais, une nouvelle habitude, un nouveau livre, une nouvelle méthode, blablabla, tu sais. Puis, peut-être que parfois, la prochaine chose dont ta vie a besoin, finalement, c'est pas quelque chose à ajouter. C'est vraiment peut-être quelque chose à enlever, quelque chose à revoir. Parce qu'à force d'ajouter, ben, tu sais, à un moment donné, il y a éventuellement plus de place pour ce qui vraiment, tu sais.
0: C'est fou parce que, tu sais, mettons, moi, je pense au gym, parce que moi, je suis quelqu'un qui s'en va au gym. Si, mettons, je veux enlever quelque chose, tu sais, ça peut être des fois, ça peut être confrontant. Tu sais, j'ai comme, ah non, je suis bien avec mes affaires, tu sais. Mais tu sais, on s'attache à ce qu'on connaît déjà, là. Tu sais, moi, j'aime bien quand ma routine est déjà faite. J'aime ça commencer avec ça. J'aime ça faire ça, tu sais. Même quand, ça peut être, comment je peux dire, c'est plus confrontant, mais c'est déstabilisant.
1: Ah, absolument, puis je suis pareil moi aussi, tu sais, je suis vraiment pareil, je suis une fille de routine dans plein de sphères de ma vie, mais tu sais, je pense qu'à un moment donné aussi, on finit à s'accrocher à des choses qui nous servent plus nécessairement parce qu'ils sont familières, tu sais, que ça soit des habitudes, ça peut être des relations aussi, des fois, aussi étrange que ça puisse paraître, l'inconfort qu'on connaît peut parfois sembler sécurisant plus que l'inconfort qui nous permet de nous libérer quelque chose. Des fois, on dit que c'est un coup à donner, mais c'est un peu ça, tu sais. Parce que quand on enlève quelque chose, ça crée un espace. Puis, tu sais, mon père m'a toujours dit, Van, quand tu crées le vide, il se remplit. Puis souvent, de créer ce vide-là de quelque chose qui t'empêche de progresser, de passer à autre chose, de vivre autre chose, ben, en faisant le vide, c'est pas facile. Mais ça t'apporte quelque chose, souvent, de mieux.
0: Puis, tu sais, on parle de faire moins, de faire le vide, puis de ça. Mais tu sais, aujourd'hui, le message, d'après moi, que tu veux transmettre aux gens qui nous écoutent, là, c'est pas nécessairement d'en faire moins.
1: Non, exactement. C'est pas moins, c'est de faire mieux. C'est, tu sais, encore une fois, de prendre le temps dans le brouhaha de la routine, du bruit qui est autour de la routine des enfants, les projets, pour encore une fois revenir à soi, la relation qu'on a à soi, savoir vraiment ce qu'on veut. Parce que c'est facile de s'étourdir vraiment beaucoup, puis de s'éloigner de qui on est, de ce qu'on veut. Puis au final, c'est ça, c'est de faire des choix, des fois difficiles, parce que chaque choix, évidemment, entraîne quelque chose qu'on laisse tomber.
0: Oui.
1: Mais des fois, de laisser tomber quelque chose, de faire un choix, ça peut être la bonne décision.
0: J'invite les gens à aller te suivre. T'es tellement une femme inspirante. Puis je le pense vraiment, Vanessa Boulet, là, qu'on peut aller voir sur Instagram. Tu postes régulièrement. Là, fait que c'est à ne pas manquer sur tes réseaux sociaux.
1: Hey, merci, Olivier.
0: Merci beaucoup, Vanessa. Bye-bye.
1: Bye, bonne semaine.
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0: la prochaine heure, on va pouvoir... Ben, je vais vous parler d'une vidéo de tyrolienne qui est devenue virale. Ça a dépassé les millions de vues, sauf que l'accident montré serait pas... ça serait pas un accident. Et là, l'histoire prend un drôle de tournure avec une demande de plusieurs milliers de dollars comme amende. Je vous raconte ça dans la prochaine heure, dans vos 100 000 matins à eau.
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5: Bon mercredi, ici Louis-Philippe Arnoirel. Le Canada pourrait perdre 102 000 emplois si l'accord Canada-États-Unis-Mexique venait à échouer, selon un nouveau rapport rédigé par Oxford Economics pour le compte du Conseil commercial canado-américain. On y analyse les conséquences économiques potentielles des négociations sur la CEUM, y compris la résiliation de l'accord. Les emplois touchés se trouveraient principalement dans les industries manufacturières directement touchées par les droits de douane, mais également dans les secteurs des services, des transports et de la construction. Les provinces les plus touchées seraient le Québec, le Nouveau-Brunswick, l'Ontario et le Manitoba. Les États-Unis, eux, perdraient 214 000 emplois en 2027 si la CEUM venait à être abrogée. Une renégociation réussie permettrait plutôt de créer 137 000 emplois aux États-Unis et 98 000 au Canada. Des citoyens réclament l'ouverture d'une enquête publique et indépendante sur les allégations de racisme et d'inconduite impliquant des agents de la police de Montréal. Ils ont formulé cette demande hier alors que le chef du SPVM, Fadi Daguerre, répondait aux questions du public pour la première fois à l'Hôtel de Ville de Montréal. Une grande partie de la discussion a porté sur la manière dont ces allégations de racisme devaient faire l'objet d'une enquête et sur la question à savoir si la police de Montréal devait rester responsable de ce processus. Le SPVM a défendu sa décision de mener l'enquête à l'interne, estimant que de transférer celle-ci à un autre organisme risquait d'entraîner une duplication du travail déjà effectué. Et pour terminer, les librairies ont rendez-vous avec les lecteurs québécois alors que se déroule aujourd'hui l'événement « Le 12 août, j'achète un livre québécois ». Lancé en 2014 par les auteurs Amélie Dubé et Patrice Cazot, cette initiative s'est développée dans un contexte difficile pour le milieu littéraire québécois, les librairies et les éditeurs. La pandémie a marqué un tournant pour cette initiative, les Québécois se réfugiant dans la littérature lors de ces temps difficiles. C'est ce qui complète vos actualités Arsenal Média. Passez une bonne journée sur nos ondes.
6: On commence avec les Blue Jays de Toronto qui continuent leur bonne séquence contre Boston. Les Jays ont gagné 5 à 3 hier soir. Toronto, même qui tirait là, pourtant de l'arrière 3 à 1, mais l'équipe est revenue dans le match avec 2 points en 5e manche avant de prendre les devants en 6e. Les Blue Jays ont maintenant remporté les deux premiers matchs de cette série de 4 contre Boston. Les deux équipes vont encore s'affronter là, ce soir à Toronto dès 19h07 et c'est une autre victoire qui fera certainement du bien aux Jays, hein, qui tentent toujours de remonter la pente là, au classement. Au soccer maintenant, c'est officiel, c'est écrit, c'est signé. Alexis Sanchez, c'est un nouveau joueur du CF Montréal. On en parlait depuis quelques jours, mais là, le club a finalement confirmé la nouvelle. L'attaquant de 37 ans a signé une entente qui va au moins jusqu'à la fin de la saison 2027. Sanchez arrive avec beaucoup, beaucoup d'expérience. Là. Il a notamment joué avec de très grands clubs comme Barcelone et Arsenal. Avec son pays, le Chili, lui, il détient aussi le record pour le plus grand nombre de buts. Et le prochain match du CF Montréal aura lieu en fin de semaine, soit samedi soir à 19h30 au stade Saputo contre DC United. On termine au tennis avec l'Omnium Banque Nationale à Montréal. Après les problèmes, tu sais, de pluie des derniers jours, on connaît maintenant les 4 joueurs qui passent en demi-finale. Il y a le champion de l'année dernière, Ben Shelton, qui est toujours dans la course. Lui a gagné son match d'hier assez facilement, seulement 2 manches. Les demi-finales commencent également ce soir à 18h à Montréal. Shelton jouera dans le deuxième match de la soirée. Et après ça, il restera plus que la grande finale qui est prévue demain. Dernière heure déjà, bon mercredi, milieu de semaine. Déjà, c'est Ali Bombardier qui

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2: Quand on voit plein d'affaires là, qui peuvent se passer dans sur les réseaux sociaux, on peut voir plein d'affaires. Écoute, là, en ce moment, il y a une vidéo virale qui a été tournée au vieux port de Montréal qui fait maintenant l'objet d'une plainte policière. On y voit un employé de tyrolienne MLT, donc Montréal Zipline, qui est suspendu au câble. C'est un influenceur qui était de passage à Montréal. Il a présenté la scène comme un accident. Sauf que, selon l'entreprise, c'était pas un accident du tout. Là. L'employé, il réalisait simplement un défi toujours attaché à son harnais. La vidéo a dépassé le million de vues et lorsque l'entreprise a demandé qu'elle soit corrigée ou retirée, le propriétaire affirme que l'influenceur aurait plutôt demandé plusieurs milliers de dollars et l'entreprise lui a finalement envoyé 300 $ après quoi la vidéo a été supprimée. Il y a le président de Tyrolienne de Montréal qui dit aussi avoir remarqué une baisse de fréquentation après la publication. Il a donc porté plainte au SPVM pour extorsion et diffamation et ça a retenu les services d'un avocat. L'influenceur a ensuite publié une nouvelle vidéo pour reconnaître que l'accident qui a été présenté, c'était pas réel. Il a toutefois pas accordé d'entrevue aux médias, parce que d'après moi, il était bien gêné de ça. Bref, tu sais, ça rappelle qu'une vidéo, ça peut faire le tour du web en quelques minutes. On pense que, il a dû se faire mal, puis ça a été quelque chose, mais, tu sais, il y a plein de fausses informations, là. Tu sais, des fois, là, avec l'intelligence artificielle, les fausses vidéos, puis tout ça, tu sais, tu te demandes, la vidéo que je regarde, c'est-tu vrai ou c'est-tu pas vrai? Faut faire tellement attention, là. Des fois, à un moment donné, là, j'ai mon père, je vais terminer là-dessus, il y a mon père, là, il me montre une vidéo, il dit, check qu'est-ce qui s'est passé aux États-Unis. Puis là, je check ça, puis je suis comme, ça, papa, là, c'est pas vrai, ça, c'est l'intelligence artificielle. Là. Puis il fait, voyons donc, ça a de l'air bien réel. Ouais. Faut faire attention sur les réseaux sociaux, c'est pas tout qui est vrai. On est de retour en musique avec le meilleur de la musique, Daniel Bélanger. Les deux printemps à eau.

0: Dans cinq minutes, je vais vous raconter une histoire d'un conducteur de Tesla qui se fait arrêter pour excès de vitesse, mais lui, il affirme que c'était pas vraiment de sa faute. Le responsable, l'autopilote. Sauf que là, la police avait une réponse assez simple à lui donner. Je vous raconte ça dans exactement cinq minutes. Et au retour également, la très bonne musique. Le meilleur de la musique, c'est John Mellencamp, Jack and Diane A.O.
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13: Encore des nuages qui nous accompagnent ce matin en Abitibi-Témiscamingue. C'est 40% de probabilité d'averse cet après-midi avec un risque d'orage également. Maximum de 23 ressenti 26. Sinon, pour ce soir et cette nuit, c'est généralement nuageux. 60% de probabilité d'averse également, avec un risque d'orage, une nappe de brouillard aussi qui va se former au cours de la nuit. Minimum de 11. Les nuits sont fraîches. Demain, jeudi, une alternance de soleil de nuages, 40% de probabilité d'averse en après-midi. Sinon, c'est un minimum de 12 pour demain en soirée.

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2: On connaît tous quelqu'un qui cherche une excuse quand il se fait prendre en excès de vitesse. Ah, je suivais le trafic, je pensais que la limite était plus élevée, ah, j'étais en retard. Mais là, il y a un conducteur de Tesla au Colorado qui vient peut-être de nous offrir une nouvelle. Parce que là, la police l'a arrêté près de la ville de Parker après l'avoir enregistré à 64 miles à l'heure. C'est 64 miles à l'heure dans une zone limite de 45. En kilomètres, là, ça donne environ 103 kilomètres à l'heure dans une zone de 70. OK? Donc, on n'est pas exactement dans le petit 2 km à l'heure de trop, là. Il est en excès de vitesse. Et lorsque le policier lui a expliqué pourquoi il venait l'arrêter, le conducteur répond essentiellement, là, instantanément même, « Hey, c'était pas moi qui conduisais, j'avais l'autopilote qui était activé. » Et il était assez convaincu de son argument pour demander à parler à un supérieur pour contester la contravention. Puis là, le problème, c'est que la technologie de Tesla, ça fonctionne pas comme ça. Fait qu'il a essayé d'en passer une petite vite, là. Même avec l'autopilote ou le système qu'on appelle le full self-driving supervisé, la voiture, là, est pas considérée comme complètement autonome. Parce que Tesla indique elle-même que le conducteur doit rester attentif en être prêt à reprendre le contrôle et demeurer responsable, demeure responsable de la vitesse et de la conduite du véhicule. Même si il y a des véhicules là, qui peuvent se conduire tout seul, t'es conducteur, t'as une grosse partie de la responsabilité. Donc pour le policier, là, pour la police, la réponse était assez simple, là. Oui. La voiture peut accélérer, freiner ou aider à garder sa voie, mais la personne responsable reste celle assise derrière le volant. Et c'est même pas la première fois qu'un conducteur tente de se défendre de même. Auto Plus rappelle dans un cas à Vancouver où un automobiliste, avait aussi blâmé l'autopilote après avoir été capté à 113 km à l'heure dans une zone de 50. Ça pas fonctionné non plus, là. Bref, tu sais, on peut déléguer certaines tâches à la voiture. Ça, je le donne. Mais malheureusement, pour monsieur, on peut pas encore lui déléguer la contravention. Fait qu'il va l'avoir. Une contravention assez scellée, là, j'imagine, là. Fait qu'imagine recevoir votre ticket et dire envoyer ça directement à Tesla. C'est entre vos mains maintenant. Mais s'il vous plaît, là, soyez vigilants, là. Puis, 113 km à l'heure dans une zone de 50, là, c'est épouvantable, là. Vous pouvez blesser du monde. Je trouve des fois qu'il y a beaucoup de personnes qui vont conduire pour eux-mêmes, mais pas pour les gens qui sont alentour d'eux autres. On est de retour avec le meilleur de la musique, Jonas and the Massive Attraction. Respire.

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3: Olivier Poitras avec vous dans les prochaines minutes. On va parler du nouveau projet de mine d'or Perron et du fait qu'on a dû faire un nouveau chemin pour limiter le trafic du côté de Nord-Métal. On vient tout de suite après la musique de Manskin et I Wanna Be Your Slave. Je vous souhaite un bon début de journée sur nos ondes. Oh.

0: Ah ben, il y a le nouveau projet Mine d'or Perron qui a pris son envol depuis quelque temps déjà du côté de Nord Métal. Ça a été mis en place là, pour limiter évidemment bon la circulation sur la rue principale. Ça devient un peu plus difficile. Il y a les fournisseurs qui sont appelés à se rendre sur le site de Mine d'or Amex qui vont utiliser désormais un chemin qui a été aménagé là, durant les feux de forêt. La société d'exploration Amex qui affirme là, que dans un communiqué, ben évidemment, ils disent avoir élargi des zones de chemin forestier et aussi ajouté des matériaux granulaires ainsi que des panneaux de signalisation. Évidemment, peut-être pour rendre la circulation fluide et l'améliorer dans un certain sens. Si on regarde là, au cours des derniers mois, l'augmentation de la circulation sur la rue principale a suscité des inquiétudes légitimes chez les citoyens de Nord-Métal et aussi des communautés avoisinantes. Donc, c'est une situation qui préoccupe beaucoup. Également, en tant qu'organisation du côté du site de Mine d'or Perron, on souhaite pas déranger les habitudes de vie des soignés. Et on considère aussi que leur sécurité est primordiale. C'est l'une des raisons pourquoi Amex a décidé d'améliorer, si on veut, la circulation. Il y a aussi la mairesse de Nord-Métal, Sarah Sophia Bougami, qui souligne la bonne relation entre la municipalité et l'entreprise. Ce qu'elle dit, entre autres, c'est sur le site de Radio-Canada, c'est que tout se passe en ce moment très bien. C'est tout est aligné avec les besoins des citoyens. Ça a été adressé là avant même que la situation ne se présente. Évidemment, bon, du côté de la ville, on est très proactif. La municipalité aussi, et eux, de leur côté, le sont. Et c'est dans leur intérêt de l'être aussi... Et on va travailler en concert du côté de la ville et avec Amex et du côté d'Amex avec la ville, évidemment, pour générer le moins de problèmes possible. Donc, on savait déjà là, qu'il allait avoir une augmentation du trafic. On a décidé de travailler de façon commune pour l'améliorer. Et le même travail de prévention a été réalisé aussi concernant une piste d'atterrissage d'hélicoptère pour le site du projet Perron. Donc, il y a maintenant une piste d'atterrissage un petit peu plus haut. Des démarches qui avaient été faites aussi en collaboration avec Amex. Donc, ça, c'est fait. Il y a aussi des discussions là, qui vont avoir lieu dans les prochains mois avec l'augmentation du volume de transport, mais bon, du côté de la ville, on a déjà proposé une solution. Là. En fait, c'est Amex qui a proposé une solution du côté de la mine, puis on est bien confiants que ça va pouvoir aider de ce côté-là. Bon, évidemment, oui, c'est peut-être un petit peu, on va dire entre guillemets, fâchant de devoir faire un détour. Par contre, la solution est là. La solution est la meilleure pour l'instant et ça va aider à rendre tout ça plus fluide. Ça va aider les gens du village de Nord-Métal aussi à peut-être être un petit peu dégagés de ce qui se passe du côté de Amex. Vous allez pouvoir aller voir d'ailleurs le site, là, pas le site, mais le plan. Plan du site peut-être, oui, sur le site de Radio-Canada. Vous avez aussi l'article de Bianca Sikini-Jolie qui est sorti un peu plus tôt. Donc, vous pouvez aller voir ça ce matin. Dans les prochaines, Fred est de retour. Nous, on se parle à compter de 9h. Je vous souhaite un bon début de journée sur nos ondes.
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4: Hello, hello, bon début de journée. Olivier Poitras avec vous dans le meilleur de la musique. Un gros merci d'être branché chez nous en ce mercredi 12 août. Journée, j'achète un livre québécois. On en reparlera un petit peu plus tard. On a évidemment de la bonne musique à venir dans les prochaines minutes. On aura du Milky Chance, ça s'en vient avec Stolen Dance, Talk avec Time Machine et Coldplay avec Yellow, c'est ce qui parle là. Je vous souhaite un bon début de journée chez nous.

Le meilleur de la musique, c'est ici jusqu'à midi, jusqu'à l'arrivée de Richard Z. Sirois dans ses grands bazous. C'est Olivier Poitras qui vous accompagne. On aura la musique des Cranberries dans les prochaines. Classe moyenne s'en vient et tout de suite, c'est

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1: 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Dans les prochaines minutes, la musique de Somber, ça s'en vient avec Homebreaker. Et au retour, ce sont les Cranberries avec Dreams. Ah oh!

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0: j'achète un livre québécois et vous savez que sur plusieurs sites web, entre autres sur les sites à journaux, on vous suggère des top 10, des top 15 de livres à acheter pour cette journée qui est spéciale. Journée importante d'ailleurs qui met de l'avant évidemment la culture québécoise et les auteurs québécois qui se donnent pour votre lecture. Donc, c'est important. Aujourd'hui aussi, je ferai cette action. J'achèterai un livre. Je vous dirai lequel un peu plus tard. Dans les prochaines, Almost Monday, ça s'en vient.
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a été l'un des bands alternatifs les plus populaires des années 90. Présentement, ils sont en tournée un peu partout à travers les États-Unis. Non, malheureusement, ils ne vont pas s'arrêter au Canada. Je parle de Collective Soul en 1995 avec December, dans le meilleur de la musique ici à Oh.

0: Vous avez peut-être vu ça passer sur vos réseaux sociaux, sur Internet. C'est sorti il y a à peu près 2 semaines et ça continue de tourner encore. Il y a la NFL qui promouvoit l'arrivée de sa nouvelle saison. Et on a utilisé la musique d'un groupe québécois pour promouvoir ce vidéo-là, cette nouvelle saison-là. Et on a utilisé Angine de Poitrine, qui, bon, vous le savez, là, ce groupe-là fait de plus en plus parler d'eux et à l'international surtout. C'est vous dire à quel point ils sont rendus big pour être maintenant, pour faire partie à des vidéos de la NFL. C'est quand même assez, assez exceptionnel. C'est pas rien. L'année prochaine, on aura la musique de Shaboozy, ça s'en vient. C'est sa toute dernière Cowgirl au retour. Restez là.
1: Ce qui s'en vient,

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1: Je vous ai parlé un peu plus tôt comme quoi aujourd'hui, 12 août, c'était la journée J'achète un livre québécois. Mon choix est Musique Plus, du rêve à la réalité. Ces visages se racontent et ça a été publié la semaine dernière par Mélissa Pelletier et Stéphane Plante qui sont des amis. Je me suis dit pourquoi pas attendre en plus la journée J'achète un livre québécois pour acheter ce livre-là. Ce sera mon choix, moi. Dans les prochaines, c'est Edwin Collins, A Girl Like You at O.
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Est-ce qu'on peut appeler ça un retour surprise? Ça fait maintenant près de 3 ans que la chanson Houdini est sortie et ça a marché, pas rien qu'à peu près. Mais là, on s'en va dans les toutes premières en 2002 avec Eminem et c'est Lose Yourself. Bon mercredi à haut.

connaissez probablement le jeu Itster, qui est un jeu musical sur lequel vous devez deviner la chanson qui joue. Du moins, deviner une période d'année dans laquelle cette chanson-là se situe. Sinon, vous pouvez aussi deviner l'artiste, le titre de la chanson, l'année exacte. Bref, vous savez comment ça fonctionne. Et on a annoncé, bon, il y a déjà plusieurs semaines que ce jeu sera maintenant télévisé à TVA. Probablement à l'hiver 2027. Et il vous reste encore un peu de temps pour vous inscrire. Oui, parce que des inscriptions, vous devez, bon, expliquer vous êtes qui, pourquoi vous devriez aller jouer là. Et vous devez vous trouver 2 à 4 personnes accompagnatrices pour cette série-là. Dépêchez-vous, les inscriptions terminent bientôt. Dans les prochaines, c'est No Doubt. Oh!

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1: Oh. Ah ben, je vous invite à rester des d'autres parce qu'à compter de midi, ce sont les Grands Bazous avec Richard Zetirois. Vous allez entendre, entre autres, du Dire Straits. Il y aura du Weezer. George Thorogood s'amène aussi. Et à 13h, ben, le meilleur de la musique revient avec Mathieu Guimond pour l'après-midi. Et on se retrouve demain 13h. Olivier Poitras qui vous souhaite une excellente journée sur les ondes de haut. Salut!
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1: Ben, salut tout le monde. Bienvenue dans ce show radio qui s'appelle Les Grands Bazous. Merci d'être à l'écoute. Un petit bonjour à nos collègues de travail qui sont partout à travers la province.
2: Et puis là, la famille s'agrandit, là.
1: Ben, on est près de 30 stations qui appartiennent au groupe personnel. Alors, salut tout le monde.
2: Yes, j'espère que salut, la gang.
1: C'est le fun qu'il y ait un party de Noël.
2: Peut-être même des... ça, on est en train de négocier là-dessus.
1: Hey, à l'époque où on donnait des shows Rock et Belles Oreilles au Spectrum de Montréal, les propriétaires gérants nous ont dit que le record de vente d'alcool de tous les temps au Spectrum appartient à la petite qui s'en vient.
2: OK.
1: Pas étonnant avec une chanson qui s'appelle One Bourbon, One Scotch and One Beer.
2: Ah, ben oui.
1: Thorogood au Spectrum, c'était... Écoute, il manquait de bière à la fin du spectacle.
2: C'est pour te dire.
1: Ce grand guitariste au meilleur de la musique.
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0: appartient à la formation Dire Straits. Pourquoi? Ben, c'est qu'aujourd'hui, c'est l'anniversaire de naissance de Mark Knopfler, auteur, compositeur, guitariste, chanteur de Dire Straits. Il est né le 12 août 1949, donc 76 ans aujourd'hui. 77 ans.
1: Oui, si tu sais compter, m'a t'aidé un peu.
0: J'ai coulé mes maths à partir de la première année. On pense, quand Dire Straits, on pense à des chansons comme Money for Nothing, Walk of Life, on pense à l'album Brothers in Arms, et on pense surtout à ce grand classique du rock, Sultans of Swing de Dire Straits, qu'on écoute au meilleur de la musique.
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0: Ben, si c'est toujours le meilleur de la musique sur le réseau Arsenal Media, le plus grand radiodiffuseur au Québec. On a un quart d'heure non-stop devant nous avec, entre autres, Van Halen et R.E.M. Ça va commencer ce 15 minutes par Bon Jovi. Ça va bien, la tournée?
1: Oui. Malgré un petit problème de santé.
0: Oui, un soir, c'est une infection au sinus, un show qui a été interrompu, mais sinon, la voix tient le coup encore après une opération corde vocale.
1: C'est bien.
0: La tournée va se poursuivre en Europe dans les prochaines semaines. Alors, ça s'en vient, Bon Jovi, dans un instant, avec You Give Love a Bad Name, au meilleur de la musique.
1: Ben, c'est certain qu'il doit faire des vocalises, Richard. Est-ce que toi, t'en fais de temps en temps des vocalises? Hey, j'aimerais ça faire. On va laisser faire, je pense.
0: Oui, laisse faire.
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0: Tripping Daisy avec I Got a Girl pour conclure ce 15 minutes non-stop et dans le monde du sport. Est-ce qu'on a quelque chose à suivre, mon cher
1: Ben,
0: Ron
1: écoute,
0: Fournier?
1: Je vais y je vais y aller pour les matchs en concours de la NFL. Vous allez me dire, ben voyons donc, ben oui, ça a commencé, les matchs en concours du côté de la NFL. Et l'avant-saison va se poursuivre au cours des prochaines heures, je dirais, parce que donc demain, le 13, les Packers de Green Bay affrontent les Steelers de Pittsburgh. Je vous rappelle, c'est toujours en avant-saison. Oui. Détroit affronte les Bengals de Cincinnati. Les Colts d'Indianapolis sont en Nouvelle-Angleterre. Les Chargers de Los Angeles face à Houston. Parmi les matchs qui sont présentés ce jeudi, c'est un gros jeudi pour les matchs hors concours, toujours.
0: Tellement hâte que la saison commence. On est deux fans de la NFL, toi et moi. On continue ce show avec Daniel Boucher, Boulamite au meilleur de la musique.
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1: Dans le lot avec la vallée des réputations, quel grand artiste. Ouais. Il était à la première du show hommage du Cirque du Soleil. Oui. D'ailleurs, ils ont réussi à le faire sortir de chez lui.
2: Exact. Oui, oui. Puis il a même donné une entrevue dans la presse. Ça vous tente d'aller faire un tour sur la version électronique. Là.
1: Excellente entrevue. Demain, ben pour il y aura entre autres Beau Dommage, Green Day, Aerosmith. Et merci Sylvain Caron, indispensable.
2: Toujours le fun. On s'en prend demain, sans faute.
1: Oui. Et je vous invite à rester à l'écoute des stations haut du réseau Arsenal Média parce qu'ici, c'est toujours le meilleur de la musique. Demain, tout le monde. Salut. Bye.
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8: Bonjour, ici Caroline Broger. Voici vos nouvelles. Les amateurs d'astronomie du Québec et d'ailleurs auront droit à un spectacle unique cette semaine puisque la pluie d'étoiles filantes des Perséides coïncide avec une éclipse solaire partielle. Le Centre d'astronomie Astrolabe, situé dans le parc provincial du Mont Mégantic, a annoncé qu'une pluie d'étoiles filantes illuminera le ciel entre mardi et vendredi. Les lecteurs sont invités à se rendre en librairie aujourd'hui dans le cadre de la journée « J'achète un livre québécois » lancée en 2014 par les auteurs Amélie Dubé et Patrice Cazot. L'initiative survient cette année alors que l'Institut de la statistique du Québec vient de dévoiler le nombre de ventes finales pour les livres neufs en librairie en 2025. En Abitibi-Témiscamingue, les recettes ont atteint quelque 6,1 millions de dollars, une légère diminution comparativement aux années précédentes qui étaient en constante hausse. Elles s'établissaient à 5,9 millions en 2021 et à 6,4 millions en 2024. 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
3: Allô, bon mercredi après-midi. On est le 12 août 2026. Je m'appelle Mathieu Guimond. On passe l'après-midi ensemble jusqu'à 15h avant l'arrivée du trafic sur Haut partout au Québec. Aujourd'hui, 12 août, dans l'actualité, deux choses que vous risquez d'entendre beaucoup parler aujourd'hui. La journée, j'achète un livre québécois et la fameuse éclipse solaire partielle. Il y a des régions du Québec qui seront plus gâtées que d'autres. On va s'en parler au cours de la prochaine heure. Et également, ben, musicalement parlant, on se gâte. Et ça, c'est ma préférée dans les nouveautés qu'on a sur Haut. Celle-là, je l'adore. En particulier, quand Chris Stapleton se met à chanter, c'est Mumford & Sons qui seront du Festival Lasso à Montréal en fin de semaine. On vous les offre avec leur nouveauté. C'est Here. Bon mercredi.
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On parle de tennis avec les demi-finales qui vont être en vedette ce soir, autant à Toronto qu'à Montréal, dans le cadre de l'Omnium Banque Nationale. Chez les dames, Elena Svitolina et Iga Świątek débutent leur match à 19h. Par la suite, l'Américaine Coco Gauff et la Kazakh Elena Rybakina, 20h10. Et chez les messieurs à Montréal, on va surveiller l'Espagnol Rafael Yodar qui affronte l'Américain Brandon Nakashima à 18h et 19h10 pour l'autre demi-finale entre les Américains Lerner Kim et Ben Shelton. La finale est demain.

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1: En Abitibi-Témiscamingue, merci d'être branché à O 104.3, 95.7 et 102.1. D'ailleurs, les auditeurs du 102.1 à la Sarre, on vous salue. Merci d'être là, bien branché, avec un événement qui s'en vient pour vous. Ça débute demain, la Sarre en fête 2026 du côté du Participarc, avec des activités pour toute la famille. Spectacle pour les jeunes avec les petites tounes, soirée de cinéma en plein air. La musique également va être en vedette avec, entre autres, Yellow Molo qui sera sur scène vendredi soir, 21h. Et les Zig acoustiques. Spectacle de la formation Zébulon, samedi soir, 21h. Le plus fun dans tout ça, c'est que toutes les activités sont gratuites. Et vous voulez avoir tous les détails sur la programmation complète de la Sarre en fête, rendez-vous sur le site web de la ville de la Sarre au lasarre.ca pour tout savoir.
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genre de tune que le chum Richard Zetirois vous offre sur votre heure du lunch du lundi au vendredi avec ses grands bazous, c'est Right Here, Right Now et Jesus Jones qui nous ramène en 1991 sur le meilleur de la musique à eau. Peut-être que vous allez prendre une petite pause durant votre journée de travail, sortir à l'extérieur, regarder l'éclipse solaire partielle. On en jase dans les prochaines minutes à eau. Voici Jonas.

les yeux au ciel cet après-midi pour observer l'événement astronomique qui est l'éclipse solaire partielle à laquelle on a droit aujourd'hui au Québec. Bon, ça dépend où est-ce que vous êtes dans la province. Il y a des endroits qui sont plus gâtés que d'autres. Les plus gâtés, Gaspé, 37,5% du soleil va être caché par la lune aujourd'hui. Par la suite, Baie-Comeau à 33%, 31% pour Rimouski. Et ailleurs au Québec, ça devrait varier entre 24% et 27%. Et vous avez jusqu'à à peu près 14h30 pour voir ça avec les fameuses petites lunettes que vous avez gardées de l'éclipse solaire de 2024. Ça va vous aider pour regarder ça de façon tout à fait sécuritaire. Au pire, il y aura des images sur les réseaux sociaux et aux nouvelles à la télé.

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Je pense que ça fait partie des plaisirs de l'été. S'asseoir relax sur le patio, on profite du beau temps avec un livre à la main. Et aujourd'hui, c'est la journée, le 12 août, j'achète un livre québécois. Allez-vous vous rendre en librairie pour aller choisir votre prochain bouquin? On s'en jase dans les prochaines minutes de cet événement important pour l'industrie du livre chez nous.

0: des fois, dans la vie, t'as une idée, t'as la lance, t'en mets de l'avant, puis tu dis, bon, ça ira peut-être pas plus loin que ça, mais des fois, tu peux être surpris de l'ampleur que ça prend. Parlez-en aux auteurs Patrice Cazot et Amélie Dubé, qui sont ceux qui sont derrière l'initiative « Le 12 août, j'achète un livre québécois ». C'est la 13e année consécutive que cet événement-là se tient. Et quand ça a commencé, c'était pas grand-chose. Et c'est devenu quasiment une journée nationale. Où est-ce que le monde de l'édition prépare cette journée-là? Parce qu'on sait que ça va être une journée payante pour le monde du livre au Québec. Alors, beaucoup de gens qui vont se rendre en librairie, qui vont aller assister à des événements avec des auteurs, avec des éditeurs, allez tout simplement jaser avec votre libraire qui va vous guider. Il y a assurément un livre québécois qui va vous plaire, peu importe le style de lecteur que vous êtes.
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est une méchante gang, Advantage à l'os, quand on écoute cette chanson-là de Seba et Orgue. On vous offre ça sur le meilleur de la musique à O. Vous restez là dans un moment. On amorce votre retour à la maison, tranquillement mais sûrement, avec le trafic qui débute dans un petit moment. Ici Mathieu Guimond, passez donc une Moses de belle fin de journée. On se retrouve demain à compter de 13h pour un autre après-midi passé ensemble avec le meilleur de la musique à O. Bye-bye!

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9: Bonjour, ici Caroline Beauregard. Voici vos nouvelles. Les amateurs d'astronomie du Québec et d'ailleurs auront droit à un spectacle unique cette semaine puisque la pluie d'étoiles filantes des Perséides coïncide avec une éclipse solaire partielle. Le Centre d'astronomie Astrolab, situé dans le parc provincial du Mont Mégantic, a annoncé qu'une pluie d'étoiles filantes illuminera le ciel entre mardi et vendredi. Les lecteurs sont invités à se rendre en librairie aujourd'hui dans le cadre de la journée « J'achète un livre québécois » lancé en 2014 par les auteurs Amélie Dubé et Patrice Cazot. L'initiative survient cette année alors que l'Institut de la statistique du Québec vient de dévoiler le nombre de ventes finales pour les livres neufs en librairie en 2025. En Abitibi-Témiscamingue, les recettes ont atteint quelque 6,1 millions de dollars, une légère diminution comparativement aux années précédentes qui étaient en constante hausse. Elles s'établissaient à 5,9 millions en 2021 et à 6,4 millions en 2024. 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

trafic. Puis on repart ça, encore une fois, le trafic ensemble jusqu'à 18h. Yannick qui s'installe derrière la console du studio Excavation Val-d'Or. Bien content de vous retrouver à travers l'Abitibi-Témiscamingue au 95-7-101-104-3, peut-être à travers vos vacances. Retour au boulot cette semaine pour vous autres. Là, comment se passe cette semaine-là, je veux le savoir. Aussi, vous n'hésitez pas à me texter au 1-877-962, entre autres 51-44. Ça pourrait être payant, encore une fois, là, je vous donnerai le signal un petit peu plus tard pour le concours de la sandwicherie Val-d'Or, un 20$ à nouveau à gagner d'ici la fin de votre trafic. Bravo à Joanne Nadeau, d'ailleurs hier, qui l'a emporté. Donc, ça se passe aussi sur notre page Facebook. Vous pouvez déjà aller commenter, c'est déjà là, notre post par rapport à ce beau concours-là qu'on a avec la sandwicherie de la 3e avenue. Sinon, ben on jasera de livres québécois. C'est une journée spéciale aujourd'hui. Ben les affaires également, l'éclipse, comment vous avez vécu ça au cours de l'après-midi. Puis ben d'autres affaires. Toujours le meilleur de la musique ici tout l'été, on vous le promet. Et on livre avec The Garbage dans les prochaines. Et on commence tout. Vous l'avez déjà reconnu, celle-là. Là, hein? C'est un des albums mythiques, je pense, de l'histoire du rock metal dans les dernières années. Début 2000, Linkin Park avec Indiana Hope.

beaucoup de choses qui s'entrecroisent dans des phénomènes qu'on peut observer dans notre ciel en Abitibi-Témiscamingue aujourd'hui puis cette semaine. Hein, parce que si vous êtes amateur de ça, là, vous avez le droit à un spectacle assez spécial quand même. La pluie d'étoiles filantes, les Perséides, qui coïncide avec l'éclipse solaire partielle qu'on a connue cet après-midi. Il y a eu un pic là aux alentours de 14 heures tantôt. Puis il y a eu une pluie, entre autres, d'étoiles filantes qui va à partir depuis hier jusqu'à, je vous dirais, la fin de semaine, vous allez pouvoir, peut-être si on a un ciel un petit peu mieux que ce qu'on a eu et ce qu'on a cet après-midi, là, je vous dirais peut-être demain, là, je veux dire, vendredi, ça risque d'être pas pire. En tout cas, en Abitibi-Témiscamingue, ça risque d'être une journée un petit peu plus dégagée. Donc, on dit qu'il y a des pluies d'étoiles filantes qui peut compter jusqu'à 100 étoiles filantes par heure, environ 5 lors d'une nuit ordinaire. La Terre traverse une traînée de poussière qui est laissée par une comète qui dépose ça, davantage de poussière dans le système solaire. C'est comme ça que ça marche. Et la Terre traverse ce nuage-là de poussière cosmique à ce temps-ci de l'année, ce qui fait qu'on peut avoir les fameuses étoiles filantes quand même. C'est capoté ce qu'on a. Puis là, ça coïncide avec ce qu'on a vécu, l'éclipse partielle, parce qu'elle était plus totale donc dans le coin de l'Espagne, l'Irlande, en Europe. Une partie de l'Europe qui l'avait plus totale, comme ce qu'on avait eu, entre autres. T'sais, l'éclipse totale, les Canadiens, on a vécu le Québec, l'Abitibi-Témiscamingue, juste une partie donc de ce soleil qui était masqué, entre autres. Il y avait une partie quand même, on avait un faible pourcentage de possibilités ici. Puis pour ceux qui ont observé ça, j'espère que vous avez pas oublié vos lunettes, parce que sinon ça va être compliqué. Sinon, on dit qu'il va y avoir une éclipse lunaire aussi à venir, partielle, qui va être visible sur tout le Québec là, dans la nuit du 27 au 28 août. C'est le prochain événement astronomique à voir dans le ciel de l'Abitibi-Témiscamingue d'ici la rentrée, si on peut dire. Tove Lo et Stromae, plutôt, avec Des Fleurs, ça s'en vient. C'est très demandé, une nouveauté en français qu'on a. Jonas and the Massive Attraction, ça s'en vient aussi. Il y a un des buzz des derniers mois. Tame Impala, vous montez le volume dans votre trafic pour Dracula. À haut!

de choses à faire en Abitibi-Témiscamingue. On est rendu pratiquement à la mi-août. On approche de la rentrée, mais il y a quelque chose de spécial qui se déroule encore pour jusqu'en fin de journée au niveau du marché public de Rouyn-Noranda. Il y a des petites activités à faire dans le coin. Je vais vous en suggérer une coupe dans les prochaines minutes. Je vous souhaite un bon retour du mercredi. Yannick avec vous autres jusqu'à 18h. Ce qui se fera en Abitibi-Témiscamingue, un petit peu un retour sous la grisaille qu'on a actuellement. À quoi ressemblent les prochains jours. Et Sugar Ray en réserve aussi.

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2: Un retour à venir sur la grisaille en Abitibi-Témiscamingue. Ce sera généralement nuageux et 60% de possibilité d'averse aussi ce soir. Risque même d'orage. Minimum de 13. Alternant soleil-nuage pour demain sur la région. 40% cette fois-là d'averse en après-midi seulement. Un max de 20. Donc, ça demeure frais là, pour la balance de la semaine. Les plus belles journées vont être plus vendredi et samedi selon si on se fie aux prévisions d'Environnement Canada. Et actuellement, on est autour du 21 degrés.
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belle fun qui se passe à l'Abitibi, Témiscamingue. Il n'y avait pas juste un Cisco en lumière. Là, ça se poursuit, entre autres, avec le Festival Western de Malartic qui commence aujourd'hui jusqu'à en fin de semaine, jusqu'au 16. Donc, il y a une cagnotte du shérif en plus. Le festival a fait peau neuve cette année. Là, si vous voulez aller sur leur site web, je suis allé voir la programmation. Il y a Range de danse aussi qui va être là à partir de vendredi. Des cours de danse sur place. Il y en a pas mal pour les fins et les fous là, au cours de toute la fin de semaine. Puis différentes programmations aussi pour le Festival Western de Malartic avec des différents rodéos aussi, stationnement de VR, puis tout ça. Là. Fait qu'allez faire votre tour à partir d'aujourd'hui jusqu'à dimanche au Festival Western de Malartic. Je vous parlais aussi de Rouyn-Noranda, entre autres avec le marché. Cette semaine, aujourd'hui même, il y a 20 exposés au marché public de Rouyn. Donc, c'est jusqu'à 5h30 tantôt. Donc, on donne rendez-vous pour les découvertes, les belles rencontres, les produits locaux. C'est-tu le fun quand même avec comment qu'on a le revampé, tout ça? Donc, c'est jusqu'à 5h30 tantôt. Puis, si vous avez d'autres suggestions d'activités, bon, on est toujours preneurs via le texto, entre autres, le 1-877-962-5144. Et gardez ça pas trop loin, ça pourrait être payant pour vous autres aussi. D'ici la fin du trafic, je donne le signal aussi pour nous texter, notamment pour avoir un 20$ à la sandwicherie de Val-d'Or. Fait que tu sais, il y en a du stock, on vous gâte en masse, c'est ça. Le meilleur de la musique au 95.7-101-104.3, ensemble jusqu'à 18h avec du Sarah Dufour pour vous accompagner en musique. Peut-être dans votre après-midi de travail, un dernier petit push avant de finir, là. Joe Pinchot va être là, entre autres, et Cameron Whitcomb. Ça, c'est bon, c'est Kingdom of Fear, une nouveauté ici à O.

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1: Un grand du soccer qui est en deuil. On vous reparlera du drame entourant Lionel Messi dans les prochaines minutes. Entre autres, c'est tombé un peu plus tôt aujourd'hui, cette nouvelle-là. Ça approche la retraite dans son compte. On vous en parlera de tout ça, entre autres. Puis je vous souhaite un bon retour. Merci de nous avoir choisi le meilleur de la musique en ce mercredi au meilleur de la musique. Donc, au 104.3, 102.1 et 95.7. Toujours en direct aussi via le oabitibi.ca. Vous pouvez y écouter d'ailleurs le rattrapage puis voir toute la programmation. À venir en musique du Hozier pour vous autres.
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0: Jesse pourrait prendre sa retraite, donc doit vivre avec un drame actuellement parce que est en deuil de son père, donc qui est décédé samedi dernier, et a fait un long message sur les réseaux sociaux dans les dernières heures pour dire qu'il était pas certain de jouer encore longtemps. Donc il a publié ça entre autres dans une lettre d'adieu où il s'adresse directement à son père Jorge. On le sait que c'est un grand du soccer, là, Lionel Messi. Je sais pas ce que je vais faire sans toi. Je ne sais pas comment continuer. Je ne faisais que jouer au football et maintenant, j'ai pas mal de doutes sur le fait que je vais continuer encore longtemps. Voilà. Il y a lui qui est rendu à 39 ans. On le voyait lors de la dernière Coupe du Monde. Ça semblait être sa dernière quand il s'est éclaté. Il a éclaté en sanglots à la fin de la finale après avoir perdu contre l'Espagne. Un peu, c'était la passation des pouvoirs avec Lamine Yamal. Un peu dans, c'est une longue lettre quand même. C'était son agent, son ami aussi. Il n'y avait pas d'indication sur la suite de sa carrière pour ce qui est de la suite des choses actuellement. On sait que ça, il avait pris une petite pause après la Coupe du Monde. On avait même manqué son... Il avait payé le gros prix pour aller le voir à Montréal contre le CF. Finalement, il n'était pas là. Alors, c'est la nouvelle du jour un peu dans le monde du sport, un peu sur le décès du père confirmé, là, du père de Lionel Messi. Et le fait aussi que ça semble de plus en plus la fin pour lui. Il y a des parts tout partout. Il n'y a pas besoin de ça pour vivre, m'a dit Lionel Messi. Là, puis pour battre des records, il y en a eu. Et puis pour plusieurs, c'est le plus grand joueur de l'histoire du soccer. Ça, c'est un autre débat avec ben des autres grands, faut dire, dans l'histoire du soccer. Si vous êtes des suiveux de soccer, justement, où vous y allez avec vos enfants, peut-être une pratique tantôt. Il y a eu les jeux régionaux. Là, j'ai dit, on était allé du côté de Shawinigan. Là, belle performance de nos jeunes gars et filles aussi. Fait que je sais qu'il y en a beaucoup d'amateurs de soccer, puis lâchez pas la fin de la saison dans les prochaines semaines. Il y a Sam qui s'en vient, entre autres, avec Sunshine. Ça va faire justement peut-être tasser les nuages un petit peu, et Francis de Grand Prix aussi.
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1: On va savoir tout ce qui se passe là en Abitibi-Témiscamingue. Qu'est-ce que vous avez manqué peut-être sur via le mont-abitibi.ca. D'ailleurs, vous pouvez vous abonner à l'infolettre en tout temps pour recevoir ça directement dans votre courriel le soir vers 18h. Résumé de la journée, ce qui se passe ici, puis aussi ce qui se passe ailleurs. On a un petit peu de tout en cette journée-là. Les détails de la météo également, du sport, ce qui s'en vient aussi sur nos ondes. Vous allez voir, là, c'est toujours de la grosse musique parce que c'est le meilleur de la musique tout l'été ici à Haut avec Smash Mouth en réserve.
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2: Bon mercredi soir, ici Caroline Brogger. Voici vos nouvelles. Les chasseurs québécois pourront chasser légalement pour la première fois la grue du Canada à partir de cet automne. Du 12 au 25 septembre, les chasseurs auront droit à une grue par jour sur les terres agricoles de la région. Cette espèce d'oiseau en particulier a connu une croissance importante au cours des dernières décennies dans la province. La grue du Canada fréquente habituellement des milieux humides, mais utilise les terres agricoles pour s'alimenter. Cette première saison sera permise uniquement sur des terres agricoles. Les chasseurs devront donc faire preuve de respect puisque la chasse sera effectuée sur des propriétés privées. Les agriculteurs doivent autoriser l'accès à leurs terres, sinon personne ne pourra y chasser. Et les chasseurs devront se procurer un permis fédéral de chasse aux oiseaux migrateurs en plus de leur permis provincial de chasse aux petits gibiers. Les lecteurs sont invités à se rendre en librairie aujourd'hui dans le cadre de la journée « J'achète un livre québécois ». Lancé en 2014 par les auteurs Amélie Dubé et Patrice Cazot. L'initiative survient cette année alors que l'Institut de la statistique du Québec vient de dévoiler le nombre de ventes finales pour les livres neufs en librairie en 2025. En Abitibi-Témiscamingue, les recettes ont atteint quelque 6,1 millions de dollars, une légère diminution comparativement aux années précédentes qui étaient en constante hausse. Elle s'établissait à 5,9 millions en 2021 et à 6,4 millions en 2024. Et les amateurs d'astronomie du Québec et d'ailleurs auront droit à un spectacle unique cette semaine puisque la pluie d'étoiles filantes des Perséides coïncide avec une éclipse solaire partielle. Le centre d'astronomie Astrolab, situé dans le parc provincial du Mont Mégantic, a annoncé qu'une pluie d'étoiles filantes illuminera le ciel entre mardi et vendredi. Pour plus de détails ou de nouvelles, rendez-vous sur monabitibi.ca.
3: Nouvelle qui retient l'attention aujourd'hui dans le monde du sport, c'est cette vente des Lakers de Los Angeles qui a même une grosse formation a été vendue donc aux hommes d'affaires américains Josh Kushner et Bob Iger, montant record de 12 milliards de dollars. Étaient surtout associés, eux, au projet d'expansion du côté de Vegas, mais là, revirement de situation, ont déposé une offre assez agressive pour acheter l'organisation de LA. Donc voilà, on va suivre la suite des choses, ça c'est clair. Les demi finales vont jouer à l'Omnium Bank National aussi dans les prochaines heures, autant chez les gars que chez les filles, entre autres à Montréal chez les gars et les filles du côté de Toronto. On vous reviendra avec d'autres résultats un petit peu plus tard. Côté météo, sur l'Abitibi-Témiscamingue, j'aurais aimé ça des meilleures nouvelles, mais quand même, 60% de possibilité d'averse ce soir. Ça tombe un peu cet après-midi, ça va rester nuageux. Risque d'orage même en soirée, minimum de 13. Demain, alternance soleil-nuages, un petit 40% de possibilité d'averse avec un max de 20.

merci d'être branché quand même, toujours aussi en grand nombre à travers l'Abitibi Témiscamingue. Je sais que les employés, entre autres, de la ville de Lac, de Malartic, qui sont avec nous autres aussi, l'équipe de Carquest, Amos également. Merci de nous suivre ici, puis toujours nous texter, entre autres, au 1-877-962-5144, en tout temps. Puis, entre autres, ça pourrait être payant pour vous autres là, dans les prochaines minutes, là, d'ici 17h, je vous donne le signal pour la sandwicherie Val-d'Or gagner un 20$ de certificat cadeau. Ça va être par texto ou déjà, vous pouvez aller commenter notre page Facebook et le faire pour avoir votre pour pouvoir gagner. Éric Lapointe s'en vient en réserve musicale dans les prochaines Almost Monday. Aussi, ça, nouveauté très demandée ici. Meilleure de musique, telle que promis, classique de 99. On ouvre le tout avec Smash Mouth et All Star dans votre trafic à haut.

Il y a quelque chose qui revient, qui était il y a une dizaine d'années, qui avait fait vraiment jaser gros. Les algues bleues-vert, bien, l'Abitibi-Témiscamingue est touchée quand même assez intensément cet été. Prolifération pas mal. Vous voyez des fois des fermetures de plages et des fermetures d'accès à certains points d'eau. C'est qu'il y a quelque chose de un peu spécifique à cet été. C'est cyanobactéries, c'est ça le beau mot, là. En Abitibi-Témiscamingue, il y a quand même un pic important cet été. On voit là qu'ils peuvent... Ça peut être assez dangereux, d'ailleurs, ces toxines-là. Alors, c'est pour ça qu'on prend pas de chance, qu'on des fois, on ferme certains points d'eau. Également, là, c'est quelque chose qui fait diminuer l'oxygène dans les lacs. C'est ça la problématique pour, entre autres, la faune aquatique, mais aussi pour l'humain en général. C'est ça aussi qui fait qu'on a peut-être plus de prolifération actuellement, là, quelque chose qui change dans l'air. Il y a un programme, on le sait, qui existe de surveillance des cyanobactéries, des algues bleues-vertes au ministère de l'Environnement. En fait, il existait puis il était aboli en 2015. C'est pour ça que je vous dis, avant, il y a une dizaine d'années, on entendait plus parler. Il y avait des bilans de tout ça. Vous vous rappelez de ça à travers le Québec. Et par contre, c'est naturellement propice ici, faut dire, selon les experts. C'est pas la solution, notamment avec les installations septiques et peu importe. Donc, c'est recommandé d'être vigilant

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0: OK, à vos textos, à votre Facebook, vos réseaux sociaux. C'est là que ça se passe déjà sur Facebook. Vous pouvez aller commenter pour avoir la chance de vous mériter ce 20$ à la sandwicherie Val-d'Or. Je vous lance tout ça, le signal officiel dans les prochaines minutes. Et déjà par Facebook, par les réseaux sociaux, c'est disponible. Par texto, on va ouvrir tout ça aussi. Vous pouvez déjà le faire, là, je vous donnerai des détails tantôt. Mais via le 1-877-962-5144, vous textez sandwicherie. Et parmi tout le monde qui a participé, ben on a un 20$ à gagner à cette belle sandwicherie Val-d'Or sur la 3e avenue. Je vous donne tous les détails de ça dans les prochaines minutes. Et regarde, on est là pour vous gâter, mais vous jouez aussi. Toujours le meilleur de la musique. Et vous donner les détails de la météo en Abitibi-Témiscamingue avec du Locoms à venir.
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11: Est-ce que les prochaines heures sont, comme on l'a vécu cet après-midi, ben, je dirais généralement nuageux, ça va se poursuivre, ouais. 60% de possibilité d'averse en soirée, risque même d'un orage, minimum de 13. Assez frais quand même, alternance soleil-nuage pour la balance demain, entre autres, avec un max de 20, donc. Et à venir, ça va être plus beau pour vendredi, samedi, entre autres, les plus belles journées à venir de votre prochaine semaine, qui est, je sais pas, peut-être fin de vacances pour vous autres, profitez-en. Et bon retour du mercredi.
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1: C'est le moment. Même si j'en avais parlé tantôt, je vous avais volé des scoops. Vous pouvez déjà commenter. Vous l'avez fait quelques-uns déjà sur notre page Facebook. 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Charlotte Cardin s'en vient avec Confetti. Charlotte qui est une des artistes québécois les plus écoutées sur les plateformes, d'ailleurs on a appris ça aujourd'hui, et Ariane Moffat avec Miami à l'instant dans votre trafic du mercredi à haut. 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

On s'attaque à la pénurie de logements avec un beau projet qui a été lancé dans les dernières heures en Abitibi-Témiscamingue dans l'est du Témiscamingue. Je vais revenir là-dessus sur ce beau projet. Je trouvais ça intéressant de pouvoir vous en jaser un petit peu. Vous faites un bon retour peut-être en pleine vacances, en deux activités avec les enfants, peu importe. Vous allez au sport justement de vos plus jeunes. Vous avez recommencé ça à jouer au deck hockey, ou peu importe, soccer, baseball, peu importe. Vous êtes peut-être là-dedans aussi. Magasinage scolaire, dites-moi ça. Via le 1-877-962-5144 ou par courriel yrochette@arsenalmedia.com. Toujours content d'avoir de vos nouvelles. Merci de choisir la radio de l'Abitibi-Témiscamingue ici au 143-1021-957. Et toujours le meilleur de la musique tout l'été avec Sober dans le détour.

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0: projet pour contrer la pénurie de logements. En fait, s'attaquer à ça, là, on le fait dernièrement. En fait, dans les dernières heures, on a annoncé quelque chose de pas pire pantoute. Dans le coin de la Première Nation de Longue Pointe, dans l'est du Témiscamingue, donc on a lancé un nouveau quartier résidentiel à Wineway. C'est sur la rue Nenwick. J'espère que je prononce bien. Ce nouveau quartier donc a été lancé. On sait qu'on veut donc contrer cette pénurie de logements, 10 nouvelles maisons qui vont être ajoutées, donc qui vont être construites, on dit d'ici juillet prochain. Donc une superficie de 900 pieds carrés pour ces maisons-là qu'on a vues, qui vont être très intéressantes, tu sais, des petites maisons, qui vont pouvoir avoir de grandes familles quand même. On dit petites maisons, mais c'est quand même assez intéressant. 5 chambres prévues dans ces plans-là. On dit qu'actuellement, dans le secteur, au complet, on pourrait se rendre entre 80 et 90 résidences pour avoir un peu un plein logement, là, si on peut dire, pour ce secteur-là de la Première Nation de Longue Pointe. Donc, c'était un besoin qu'on a finalement comblé. On parle quand même d'un projet, entre autres, de près de 5 millions de dollars qui a été lancé, des maisons unifamiliales, donc qu'on va construire. Donc, on a lancé le chantier. Aussi, ça, c'est bon, ça procure de l'emploi. Ceux qui vont les construire, aussi, entre autres, c'est Construction CFR qui va être sur ces chantiers-là. Donc, c'est les jeunes qui sont diplômés, qui vont participer à la construction, entre autres, dans les DEP, entre autres. Fait que, tu sais, on boucle le cercle, puis le fonctionnement, tout ça, c'est le fun. Il y a un comité qui va évaluer les demandes pour avoir accès à ces maisons-là. Donc, lancement de ce nouveau projet résidentiel, une dizaine de maisons pour l'instant, mais il y aura d'autres phases, entre autres, donc, dans les coins de Wineway sur la nation de Longue Pointe, dans l'est du Témiscamingue. Bravo à tous ceux qui ont travaillé à ce beau projet-là. Vous pouvez aller voir les détails via le montabitibi.ca. Gabriel Fredette s'en vient aussi avec le maire de la musique ici. Tous les été dans votre trafic du Gaétan Roussel également s'en vient.
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1: 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Ce qui se passe côté sport, les actualités en Abitibi-Témiscamingue, à quoi vont ressembler aussi les prochaines heures côté météo? Du temps instable qu'on aura, la fin de la semaine va être pas pire. Je vous donnerai tous les détails dans les prochaines minutes. Ce qu'il y a à faire en Abitibi-Témiscamingue en ce mercredi soir, aussi on va s'en jaser, assurément. On continue de texter aussi au 1-877-962-5144. 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C'est quelque chose, moi, vous dire. Fait que continuez de texter ou de commenter notre page Facebook. Et moi, je vous offre la meilleure de la musique comme ça avec une grosse tune qui punch signée Lenny Kravitz pour vous autres.
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4: Bon mercredi soir, ici Caroline Brogger. Voici vos nouvelles. Les chasseurs québécois pourront chasser légalement pour la première fois la grue du Canada à partir de cet automne. Du 12 au 25 septembre, les chasseurs auront droit à une grue par jour sur les terres agricoles de la région. Cette espèce d'oiseau en particulier a connu une croissance importante au cours des dernières décennies dans la province. La grue du Canada fréquente habituellement des milieux humides, mais utilise les terres agricoles pour s'alimenter. Cette première saison sera permise uniquement sur des terres agricoles. Les chasseurs devront donc faire preuve de respect puisque la chasse sera effectuée sur des propriétés privées. Les agriculteurs doivent autoriser l'accès à leurs terres, sinon personne ne pourra y chasser. Et les chasseurs devront se procurer un permis fédéral de chasse aux oiseaux migrateurs en plus de leur permis provincial de chasse aux petits gibiers. Les lecteurs sont invités à se rendre en librairie aujourd'hui dans le cadre de la journée « J'achète un livre québécois ». Lancée en 2014 par les auteurs Amélie Dubé et Patrice Cazot. L'initiative survient cette année alors que l'Institut de la statistique du Québec vient de dévoiler le nombre de ventes finales pour les livres neufs en librairie en 2025. En Abitibi-Témiscamingue, les recettes ont atteint quelque 6,1 millions de dollars, une légère diminution comparativement aux années précédentes qui étaient en constante hausse. Elle s'établissait à 5,9 millions en 2021 et à 6,4 millions en 2024. Et les amateurs d'astronomie du Québec et d'ailleurs auront droit à un spectacle unique cette semaine puisque la pluie d'étoiles filantes des Perséides coïncide avec une éclipse solaire partielle. Le centre d'astronomie Astrolab, situé dans le parc provincial du Mont Mégantic, a annoncé qu'une pluie d'étoiles filantes illuminera le ciel entre mardi et vendredi. Pour plus de détails ou de nouvelles, rendez-vous sur monabitibi.ca.
5: On surveille les demi-finales à l'Omnium Banque Nationale de tennis du côté de Montréal chez les gars. Entre autres, ça devrait commencer là, aux alentours de 18h pour les deux demi-finales. Ça va être intéressant, vraiment intéressant. Ben Shelton, notamment, là, qui est parmi les favoris. Il y a trois Américains dans le carré danse actuellement. Chez les femmes aussi, ça se poursuit du côté de Toronto. On va surveiller ça, évidemment. Et les Lakers de Los Angeles ont été achetés pour la somme record de 12 milliards de dollars aujourd'hui par Bob Iger et Josh Kushner, qui étaient reliés un peu à l'expansion du côté de Vegas. Finalement, ils oublient ça, revirement de situation et achètent offre agressive pour acheter l'organisation de Mark Walter. Et donc, ça va changer les affaires des prochaines semaines au niveau de la NBA. Côté météo, en Abitibi-Témiscamingue, ce sera généralement nuageux pour ce soir, la nuit prochaine. Un petit, c'est quand même important. 60% de possibilité d'averse ce soir, mais il y a quand même 40% de chance que non, là. Risque d'orage aussi, minimum de 13. Demain, un 40% de possibilité d'averse, surtout en après-midi. Alternance les nuages pour la journée avec un max de 20 degrés. Retour du beau temps pour vendredi.
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c'est la journée j'achète un livre québécois. Est-ce que vous avez fait ça aujourd'hui? Faut pas juste acheter un livre parce qu'il est québécois, hein. Faut l'acheter d'abord parce que on veut encourager justement les auteurs. Mais quand c'est les auteurs québécois, encore plus de l'Abitibi-Témiscamingue, ça peut être intéressant. Il y a quand même cette initiative-là qui a été lancée en 2014 puis qui commence à faire des petits parce qu'on le voit qu'il y a une augmentation d'ailleurs

livres. À l'échelle provinciale, quand même, là, on parle de 470 millions de dollars. Donc, c'est pas le nombre nécessairement, mais ce que ça vaut, hein, faut dire. Donc, des ventes qui sont en, un peu légèrement en diminution. Alors, il y a plein, vous allez voir, là, dans les différents quotidiens, il y a différentes, des tops, là, de suggestions de livres, si vous voulez aller faire ça ce soir, puis ça peut être demain, là, c'est pas grave si c'est pas aujourd'hui. Moi, je vous l'avoue, je suis pas un grand méga lecteur, j'aime bien les biographies. Je suis tombé dans, entre autres, un moment donné, dans les Inspecteurs Spectres de Ghislain Tachereau aussi. Si vous aimez, tu sais, des romans policiers, puis tout, ça peut être bon. Sinon, je sais qu'il y a des grands classiques, Christine Bouillette et compagnie, mais il faut aller ailleurs également. Il y a des bons, jeunes, nouveaux auteurs aussi, Guillaume Vermette et tout ça, là. Ça dépend de quel style vous aimez. Faites-vous aussi, surtout, conseiller par les gens de ces librairies ici à travers Abitibi-Témiscamingue. Achetez donc un petit livre québécois en cette journée spéciale aujourd'hui. Ça nous fait lâcher nos téléphones puis nos appareils. Ça, c'est ça qui est bien. Marrakech, les trois accords, ça s'en vient. Et l'éco-loc aussi.

0: théories assez loufoques entourant Donald Trump, là, une nouvelle théorie farfelue qui circule actuellement sur les réseaux sociaux. Je vais vous en reparler. C'est un lien avec un bouton, là. Tu sais, je veux dire, ça va loin. Un bouton qui le contrôlerait. En plus, ça va. C'est assez farfelu, vous allez voir. C'est capoté. Je vous en parle dans les prochaines minutes. Les détails de la météo aussi. Il y a des risques d'averses et de nuages pour l'Abitibi-Témiscamingue pour ce soir, la nuit prochaine. Tous les détails dans un moment après un des classiques de Bryan Adams.
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3: Ça va être surtout des nuages pour les prochaines heures sur l'Abitibi et Témiscamingue. Sinon, ben, on parle de 60% de possibilité d'averse en soirée. Risque d'orage aussi, surtout tôt ce soir. Minimum de 13. Sinon, demain, alternance sur les nuages. On aura un autre 40% de possibilité d'averse, surtout en après-midi demain, avec un maximum de 20. Retour du soleil, vraiment, pour la fin de la semaine. La plus belle journée à date, ça semble être vendredi à venir. Bon retour du mercredi.
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On a entendu des théories du complot puis farfelues puis bizarres, mais celle-là est dans le top, là, je te dirais, de Zapper. Avez-vous entendu parler de ça? Une femme qui activerait un bouton pour réveiller Donald Trump quand il s'endort. C'est la nouvelle théorie un peu bizarre, conspirationniste, name it, là. Quand il y a eu une annonce plus tôt cette semaine au bureau Oval, il y avait des journalistes et des caméras qui étaient là, concernant entre autres les vaccins, là, hein, certains internautes. En plus, ça concerne les vaccins, fait que déjà, c'est quelque chose, un sujet qui polarise. Il semblait avoir de la difficulté, M. Trump, à rester réveillé. Des images qui circulent, qui abondamment sur le web, montrent que le président américain signe un décret avec plusieurs personnalités autour de lui, dont RFK Jr., Robert F. Kennedy, notamment, justement, un qui est anti-vax depuis longtemps et qui a été nommé à la santé. Et dernière, M. Trump se trouve également une ancienne employée de son administration qui s'appelle Jamie Lee Franklin, et elle effectuait régulièrement un mouvement de la main vers son abdomen, à elle. Et c'est là qu'une théorie du complot aussi étrange que ridicule disent « Hey, ce qu'elle faisait, là, c'était un dispositif qui permettait de réveiller Donald Trump lorsqu'il était en train de s'endormir, donc elle se touchait. » Elle se touchait, fait qu'on l'a surnommé de Zapper, la pitonneuse un peu. Puis c'est cette zone précise-là avec genre derrière son foulard rouge en plus. Et là, à partir de ce moment-là, à chaque fois qu'elle faisait ça, Donald Trump retrouvait ses sens. C'était comme coordonné. Donc, beaucoup de blagues se sont multipliées là-dessus. Est-ce que vous y croyez? On sait que le président américain, qui s'est jamais aussi targué de qualifier son prédécesseur Joe Biden de Sleepy Joe, lui aussi a des petites carences de sommeil, on dirait, là, pour Donald Trump. Donc, c'est la théorie bizarre du jour sur le web qui circule actuellement. Nous autres, on poursuit notre trafic pour encore une petite demi-heure avant l'arrivée de Chuck avec ses hits sur le coup de 18h. On aura Daniel Bélanger qui va sécher des pleurs et... La plus récente très demandée cet été, c'est Talk Time Machine à Oak.

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1: Deux petits projets, en fait, deux projets importants quand même qui valent la peine d'y revenir. Le projet de mine d'or Perron et l'histoire notamment de la ville MRC aussi. On parlera de ça au cours des prochaines minutes avant la fin de notre trafic. Et on vous accompagne toujours avec le meilleur de la musique tout l'été. Je vais vous le prouver au retour avec une toune que je bosse dessus bien raide. Chris Stapleton, Mother and Son, ensemble pour Ear. Au retour.
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0: Un des projets qui font jaser encore et toujours, celui, entre autres, de la mine d'Orperon. Nouveau chemin qui a été annoncé, hein, entre autres. Nouveau chemin d'accès pour ce projet-là du côté de Nord-Métal. Donc, qui a été mis en place, c'est pour un peu, parce que là, on passait beaucoup par la rue principale. Donc là, on va limiter la circulation sur la rue principale et on a dévié ça vers le site, justement, de mine d'or Amex. Ils vont utiliser finalement ce chemin aménagé durant les feux de forêt, en plus. On a envoyé un communiqué là-dessus pour élargir les zones du chemin forestier. Puis, on ajoute en plus des panneaux de signalisation dans ce coin-là. Donc, on a envoyé, dans entre autres, le plan de signalisation pour le projet Perron. Ça s'en vient avec la municipalité de Nord-Métal. Vous pouvez aller voir ça sur, justement, entre autres, des nouveaux arrêts d'emprunt, entre autres, qui vont mener jusqu'à la centrale, entre autres, dans le coin de la centrale d'Hydro-Québec aussi, pas trop loin. On dit que c'est l'entreprise et la municipalité qui ont quand même de bonnes relations, entre autres, avec donc le conseil municipal pour ces panneaux d'arrêt aussi placés, entre autres. Il y en avait un qui était un peu plus problématique dans une courbe dans ce coin-là. Il va y avoir des discussions à venir là, pour l'augmentation du volume de transport aussi dans les prochains mois avec le conseil municipal. Il y a des solutions. On est confiant qu'on va en venir à un accord entre la municipalité et la compagnie, donc, pour Amex, qui est derrière le projet de mine d'or Perron. Donc, nouveau chemin pour limiter le trafic un petit peu à Nord-Métal, surtout sur la rue principale. Donc, allez voir tous les détails via le mont-abitibi.ca et recevoir tous les détails et tous les avis, entre autres via votre courriel dès 18h, tantôt dans votre courriel suite à ces belles nouvelles de notre collègue Caroline. Et nous, on se dirige tranquillement vers les hits avec Chuck, avec le maire de la musique Blue Ridge Band, Joseph Poirier s'en vienne et Loud aussi.
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Merci de nous avoir choisi à nouveau à travers toute l'Abitibi-Témiscamingue. Vous êtes branchés soit au 102.1, au 104.3, au 95.7. On est partout via le oabitibi.ca aussi. D'ailleurs, c'est le chemin pour vous rendre via la section rattrapage du oabitibi.ca. Vous pouvez réentendre les meilleurs moments, notamment ici du trafic, mais surtout aussi des 100 000 matins avec Oli cette semaine. Fred va être de retour la semaine prochaine, on le rappelle. Max Lalonde dès le 24 août et la nouvelle programmation tout au complet dès le 31 août prochain ici au meilleur de la musique. On a bien hâte de vous dévoiler toutes les grandes primeurs de ça. Ben, moi, je vous souhaite une bonne soirée avec Chuck tantôt, le bon début de soirée avec les hits, notamment de Offspring qui s'en vient. Et on se dit à demain!

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6: Bon mercredi soir, ici Caroline Brogger. Voici vos nouvelles. Les chasseurs québécois pourront chasser légalement pour la première fois la grue du Canada à partir de cet automne. Du 12 au 25 septembre, les chasseurs auront droit à une grue par jour sur les terres agricoles de la région. Cette espèce d'oiseau en particulier a connu une croissance importante au cours des dernières décennies dans la province. Les lecteurs sont invités à se rendre en librairie aujourd'hui dans le cadre de la journée « J'achète un livre québécois ». L'initiative survient cette année alors que l'Institut de la statistique du Québec vient de dévoiler le nombre de ventes finales pour les livres neufs en librairie en 2025. En Abitibi-Témiscamingue, les recettes ont atteint quelque 6,1 millions de dollars, une légère diminution comparativement aux années précédentes qui étaient en constante hausse. 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
4: Bon début de soirée, bon mercredi. Mon nom est Chuck et je m'installe pour la prochaine heure avec des numéros 1 des 30 dernières années. Alanis Morissette s'en vient dans les prochaines minutes avec You Oughta Know. On aura aussi Youngblood pour Zombie. Deux gars avec qui j'irai prendre une bière dans un chalet. Ça doit être divertissant de passer une soirée avec eux autres. Noah Kahan et Post Malone pour Dial Drunk. Mais quand on veut passer du temps près de des artistes, faut quand même s'assurer qu'on a la permission. The Offspring l'a vécu avec son show à Saint-Jean-sur-Richelieu quand une fan est montée sur scène. Disons que ça les a déstabilisés un peu. Ils ont donné tout un show un peu partout au Québec dans les festivals dans les dernières semaines. The Offspring, Self-Esteem sur le meilleur de la musique.

0: 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Gros show ce soir avec du new country qui s'en vient. Miles Honnête de Kane Brown et Marshmello. Cargirl, le dernier hit de Shaboozy, ce sera là aussi. Le temps d'entendre du pop-punk. On est gâté aussi là-dessus à soir. On a commencé avec du Offspring. Il y aura du Blink 182 un petit peu plus tard. Et pour l'instant, c'est Green Day out.
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1: Blink 182 s'en vient avec The Rock Show. Blink qui travaille sur un nouvel album en ce moment. Ça a été confirmé par Travis Barker. On prend notre temps. On a jusqu'en 2027 pour le faire avec des festivals qui ont été annoncés à l'été 2027. Et aussi, Travis Barker a parlé de son documentaire qui sort demain le 13 août sur Disney Plus et Hulu. Ça retrace la vie du batteur de Blink 182, son ascension avec le groupe vers la gloire et bien sûr son crash d'avion de 2008 en Caroline du Sud qui a coûté la vie à 4 des 6 passagers à bord. Donc, Travis Barker qui a vraiment, littéralement frôlé la mort à ce moment-là, se livre à cœur ouvert dans ce film de 90 minutes qui s'appelle Louder Than Fear. C'est vraiment à regarder pour les fans de Travis Barker et de Blink et moins à regarder pour ceux qui ont peur en avion. Blink s'en vient en haut.
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